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1: Bueno. Leo, ¿y sabes cuándo cuando se dice nada?
2: Ça, j'ai dit 26, 21h42, 22 secondes. Et ben voilà, je voulais savoir comment ça allait. Et puis comment ça allait quoi. Voilà, y'a personne. Merde. Bon, allez, salut.

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0: Et il y a peut-être l'amour, mais je crois que l'amour sans la chanson, pour moi, ça ne peut pas aller non plus. 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
1: Bonjour, ici César Clot, le plus jeune septuagénaire de la chanson française de qualité suisse. Je fais des chansons d'amour avec des gros mots pour dire des gros trucs et des chansons rigolotes avec des grosses colères pour quand je suis grognon. Ça se passe assez bien.

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merci de rejoindre Café des Croissants, magazine consacré à l'environnement et aux alternatives économiques. On va commencer par relayer l'interview de l'ambassadeur de Cuba auprès de la Belgique et de l'Union Européenne, Juan Antonio Fernández Palacios, une interview réalisée par le média en ligne Le Vent se lève. On parlera ensuite des nuisances des data centers. Et puis, dans cette loi d'urgence climatique, les insecticides se voient à nouveau faire la part belle par nos gouvernants, les premiers à trinquer, les oiseaux. Et puis on terminera avec un article pioché sur le magazine en ligne Vert. Et on terminera avec une brève, une bonne nouvelle concernant la victoire d'un lanceur d'alerte dans le domaine du nucléaire. Renforcement de l'embargo, sanctions tous azimuts, menaces répétées d'intervention militaire, l'administration Trump n'a cessé ces derniers mois d'accroître sa pression contre Cuba. Face à cette escalade imposée par les États-Unis, l'Union européenne se montre silencieuse. Un attentisme d'autant plus déroutant que les relations cubano-européennes sont historiquement caractérisées par d'importantes coopérations que l'envoi de médecins cubains en Italie durant la pandémie de Covid est venu rappeler. Entretien avec Juan Antonio Fernández Palacios. Alors, qu'y a-t-il de nouveau ? Lui demande Le Vent se lève. Qu'est-ce qui a changé avec la présidence Trump dans les relations entre Cuba et les États-Unis ? En quoi la situation diffère-t-elle de celle traversée par Cuba durant la période dite spéciale ? C'est comme ça qu'on appelait la période après l'effondrement de l'Union soviétique. Juan Antonio Fernández Palacios expliqué. L'arrivée de cette administration se caractérise par un durcissement, un renforcement des mesures du blocus économique. Véritablement une politique de pression maximale. Dès le premier mandat de Trump, plus de 243 mesures et divers décrets exécutifs avaient été adoptés. Le blocus est devenu ce que j'ai déjà décrit, une immense toile d'araignée visant en dernière instance à étrangler le pays. Puis c'est sous Trump que pour la première fois le titre 3 de la loi Helms-Burton a été appliqué alors qu'il avait été suspendu par toutes les administrations précédentes. En rappelant le titre 3 de la loi Helms-Burton, adopté par les États-Unis en 1996, permet aux citoyens et aux entreprises américaines d'intenter des poursuites judiciaires contre des individus ou contre des sociétés étrangères qui feraient commerce des biens nationalisés par le gouvernement cubain après 1959. Donc pour l'ambassadeur en Europe de Cuba, la politique d'hostilité a atteint des niveaux jamais vus auparavant, avec une approche beaucoup plus chirurgicale, attaquant directement les principales sources de revenus du pays. Alors d'un côté, détaille Juan Antonio Fernández Palacios, d'un côté, il y a le siège énergétique et la persécution des transactions légitimes, une persécution financière, avec la réinscription de Cuba sur la fameuse liste des États soutenant le terrorisme. Cela a un effet dévastateur, car cela exclut Cuba du système financier international. Vous n'avez pas idée des difficultés que nous rencontrons ici en Belgique avec les banques, avec KBC par exemple, ou Belfius. On nous refuse des comptes et on nous impose une surveillance véritablement abusive. On nous prélève, sans même nous demander notre avis, 1100 euros par mois, uniquement pour le droit de surveillance du compte. Un compte dont le solde ne dépasse même pas 4 chiffres. Et pourtant, 1100 euros chaque mois, simplement pour surveiller. Voilà une partie des conséquences de se retrouver sur cette liste. Et ce qu'il y a de plus cruel aujourd'hui, et c'est le décret exécutif du 29 janvier, qui déclare un état d'urgence national pour les États-Unis en considérant Cuba comme une menace inhabituelle et extraordinaire pour leur sécurité nationale. Voyez-vous, un pays de 9 millions d'habitants menace les États-Unis. Puis à travers ce décret, il menace les acteurs publics, privés, États ou entreprises qui fourniraient de l'énergie à Cuba, du pétrole, du carburant. Et au cours des 4 derniers mois, un seul pétrolier est arrivé dans un port cubain grâce à un don du gouvernement de la Fédération de Russie.
Pour donner une idée, Cuba a besoin de 8 pétroliers par mois. Au minimum 2 navires par semaine, soit 100 000 tonnes, pour maintenir le fonctionnement de toute la vie économique, politique, sociale et culturelle. Donc une situation actuelle qui est catastrophique, dure, de nature humanitaire. Le système de santé et le système éducatif, deux grands piliers, deux conquêtes de la révolution fondée sur l'accès égalitaire, libre et universel, sont gravement touchés. Système de santé sérieusement affecté, un seul hôpital, l'hôpital Juan Manuel Marquez, hôpital pédiatrique à l'ouest de la Havane, qui accueille chaque jour environ 600 enfants. Pour fonctionner, il a besoin de 500 litres de carburant toutes les 8 heures, afin de maintenir l'ensemble de ses services. Puis les coupures d'électricité ont atteint jusqu'à des durées de 30 heures. Elles frappent très durement les provinces, mais aussi la Havane, hein, la capitale, c'est des coupures qui peuvent durer de 12 à 18 heures. Une situation extrêmement difficile que nous n'avions jamais connue auparavant. Alors qu'est-ce qui différencie cela de la période spéciale ? Effectivement, il existe des similitudes en raison de la gravité de la situation. Les mesures prises par le gouvernement ressemblent à celles des années 90. Réduction du temps de travail, rationnement plus extrême des ressources disponibles, principalement le carburant. Cependant, il existe une différence avec la période spéciale. Le pays repose désormais sur des bases plus solides. Et aujourd'hui, nous parlons de résistance créative. La résilience a marqué notre histoire, mais aujourd'hui, il ne s'agit plus seulement de résister sans avancer. Le président a appelé résistance créative la capacité à trouver, grâce à notre talent, notre intelligence et nos ressources, des solutions et des voies de sortie à cette situation. Le meilleur exemple est l'accélération de la transition énergétique, cesser de dépendre des combustibles fossiles pour aller vers les énergies renouvelables. En à peine un an, nous sommes déjà à 10% d'énergie renouvelable, principalement photovoltaïque. Mais la situation reste difficile, critique. Et puis en plus du siège financier, commercial et énergétique, se renforce la menace militaire. Alors est-ce que Cuba envisage un scénario militaire ? L'ambassadeur à l'Europe reconnaît que la menace est réelle. Il y a tout simplement, dit-il, une bande criminelle. Cette administration est belliciste, atroce, agressive. Je n'ai pas d'autre mot. Nous voyons les événements du 3 janvier avec l'intervention et l'enlèvement du président constitutionnel Nicolas Maduro et de son épouse Silvia Flores. Une opération militaire dans laquelle 32 Cubains, probablement le cercle de protection le plus proche, sont tombés aux côtés d'autres Vénézuéliens. Et ces dernières semaines, les menaces se sont répétées de manière désormais explicite, depuis le président jusqu'au secrétaire d'État, au secrétaire à la Défense, et même à certains responsables politiques de Floride appelant à une intervention militaire à Cuba. Alors, rien ne justifie une intervention à Cuba. Aucune raison de le faire. D'abord, nous sommes un pays de paix. L'Amérique latine et les Caraïbes sont une zone de paix. Rien ne justifierait une intervention des États-Unis. Nous avons le droit de préserver notre souveraineté, notre indépendance, notre modèle et notre système politique. Nous ne prenons pas les menaces à la légère et nous nous préparons également. La meilleure manière d'éviter une guerre ou une intervention que nous ne souhaitons pas, c'est précisément de nous préparer. Depuis longtemps, nous avons notre propre doctrine, la guerre de tout le peuple. La relation avec les États-Unis est totalement asymétrique. Ils sont la première puissance militaire du monde. On ne peut pas penser qu'une petite Cuba puisse vaincre militairement l'armée des États-Unis. Mais dans la guerre moderne, dans la relation asymétrique entre celui qui se croit puissant et le plus faible, la victoire se décide par le temps et la résistance. L'Iran le montre d'une certaine manière, toute proportion gardée. Je le répète, nous nous préparons, nos forces armées également avec une fonction dissuasive. Mais notre doctrine reste celle d'une guerre de tout le peuple, urbaine comme rurale, des montagnes sont descendus ces Barbudos, les guerrieros de la libération nationale dirigés par Fidel Castro qui renversèrent la dictature de Fulgencio Batista le 1er janvier 59. Nous savons nous battre. C'est ainsi que la révolution a été faite, par la guérilla dans la Sierra et aussi par l'action des mouvements révolutionnaires dans les villes. Nous avons appris à lutter et à défendre ce qu'il y a de plus sacré, la patrie. Notre hymne national est d'ailleurs le slogan « Patrie ou mort, nous vaincrons ». Ne fait que refléter ce profond esprit indépendantiste des Cubains
hérité de notre hymne national du 19e siècle. Mourir pour la patrie, c'est vivre. Espérons que cela n'arrive jamais. Personne ne le souhaite. Ni l'Amérique latine et les Caraïbes, ni le monde n'en ont besoin. Mais nous nous préparons. Espérons que cela n'arrive jamais. Une chanson pacifiste, on marque une pause et puis on retrouve l'ambassadeur à l'Europe et en Belgique de Cuba, Juan Antonio Fernández Palacios. On écoute Rue des Lilas, une des plus belles chansons pacifistes en français de ce 21e siècle, créée par Sylvain Giraud, chantée là a cappella par les Mécanos.

Rue des Lilas, c'est le titre de cette chanson. Quant au vers, la guerre est un massacre et le massacre de gens qui ne se connaissent pas au profit de gens qui se connaissent mais ne se massacrent pas. Ça, c'est tiré de Paul Valéry. 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Juan Antonio Fernandez Palacios, ambassadeur à l'Europe et en Belgique pour Cuba, a été interviewé par le média en ligne Le Vent se lève, qui lui demande quels effets concrets la conjoncture particulière a sur la transition énergétique et dans quelle mesure les manifestations de solidarité internationale aident-elles Cuba dans cet effort. Juan Antonio Fernandez Palacio de répondre, il y a eu récemment le convoi Nuestra America, en référence à ce célèbre essai philosophique et politique publié en 1891 par José Martí, quelque chose de très beau. Par ailleurs, un groupe de Cubains résidant en Belgique vient d'arriver à Cuba, c'est actuellement l'un des soutiens les plus importants. Les amis et les réseaux de solidarité agissent par différents moyens, soit en récoltant des fonds, soit de manière matérielle, avec par exemple des panneaux photovoltaïques pour soutenir la transition énergétique. Il existe aussi une sorte de kit photovoltaïque permettant l'autonomie énergétique des habitations situées dans les zones reculées ou les postes médicaux. Nous avons, comme vous le savez, le système du médecin de famille. Pour chaque 120 familles, un médecin et une infirmière. Et cela va jusque dans les montagnes, dans les régions éloignées, parfois là où il n'y a plus d'électricité ou de réseau téléphonique. Nous y installons des panneaux solaires. La seule chose qu'ils ne peuvent pas bloquer, c'est le soleil. Le carburant, les navires, ils peuvent les bloquer, mais pas le soleil. L'aide en matériel médical et en denrées alimentaires est également très précieuse.

Et l'Union européenne, alors, dans tout ça? L'Union européenne estime, cet ambassadeur de Cuba à l'Europe, elle devrait apprendre à dire non. Elle a un problème de communication, l'Union européenne. Le silence de l'Union européenne face au siège énergétique imposé à Cuba est assourdissant. On ne les a pas entendus, ils n'ont rien dit. Une Union européenne qui a toujours prétendu être la gardienne du droit international, du système multilatéral, une sorte de conscience critique de l'humanité, qui nous donne quotidiennement des leçons sur les droits humains, la démocratie, les libertés, et qui cherche à avoir du poids dans le système international. Mais ce que nous voyons aujourd'hui laisse réellement beaucoup à désirer, c'est regrettable, même pour le prestige des 27 États membres eux-mêmes. Il y a une perte d'influence et une incapacité à jouer un rôle plus important sur la scène internationale actuelle. Et pourtant, qu'y a-t-il de si difficile à dire non à la guerre? Qu'y a-t-il de si difficile à tenir tête aux plus puissants? Qu'y a-t-il de si difficile à renoncer à la complicité et à suspendre les accords avec le régime sioniste face aux atrocités commises par le gouvernement israélien contre le peuple palestinien et dans la guerre au Liban? Honnêtement, nous attendons davantage de l'Union européenne sur le plan politique. Quelqu'un a dit qu'il fallait changer de lunettes pour comprendre l'ordre international, parce que l'ordre international que nous avons connu a disparu, cet ordre dont eux-mêmes ont bénéficié jusqu'à présent. Mais nous ne croyons pas à cela. Nous continuons de croire à la primauté du droit international, de la charte des Nations Unies, du multilatéralisme. Sinon, c'est la loi de la jungle, celle du plus fort, et ce n'est pas le monde que nous voulons, ni un monde partagé entre sphères d'influence des plus puissants. Cela ne peut pas être la vision du monde dans lequel nous voulons vivre, nous et nos descendants, nos enfants. L'Union européenne a un moment difficile aussi sur le plan intérieur, marqué par de fortes divisions qui sont évidentes, et a perdu de l'espace, de l'influence. Cela ne nous réjouit pas. Nous souhaitons une Union européenne capable de jouer un rôle d'équilibre, de contrepoids, d'exercer une plus grande influence. Une Union européenne plus forte nous ferait nous sentir plus en sécurité. Mais ce que nous voyons aujourd'hui est regrettable. Nous espérons qu'ils pourront résoudre leurs différends et retrouver aussi leur propre indépendance. Or, Cuba s'est historiquement distingué par sa solidarité internationaliste, en pensant notamment à la relation avec l'Union européenne. Une image très marquante durant le Covid fut l'arrivée de médecins cubains en Italie, d'abord en Lombardie, puis à Turin. Quels sont les principes qui ont motivé cette coopération entre Cuba et l'Union européenne? L'ambassadeur à l'Europe de Cuba de rappeler que la solidarité et la coopération internationale restent des valeurs distinctives de la révolution cubaine. C'est une vision différente, opposée à l'égoïsme rampant qui domine les relations internationales. Notre solidarité, ce que nous appelons l'internationalisme, un niveau supérieur à ce que on entend aujourd'hui par coopération internationale, consiste à aider mais aussi à payer notre dette envers les autres peuples du monde depuis nos ancêtres venus d'Afrique. Notre première brigade médicale est partie dans les années 60 vers l'Algérie, et notre soutien fut également sans ambiguïté dans la lutte du peuple algérien pour sa libération et son indépendance. Depuis cette époque jusqu'à aujourd'hui, une armée de blouses blanches, médecins, personnels paramédicaux, infirmières cubaines, a parcouru plus de 55 nations sur tous les continents pour offrir ce soutien solidaire. Nous avons également aidé, cette fois avec des armes, à la libération de l'Angola et à l'indépendance de la Namibie, dans ce qui fut une lutte juste contre le régime le plus odieux, comparable seulement au sionisme que nous voyons aujourd'hui, le régime de l'apartheid de l'Afrique du Sud raciste. Avec l'Union européenne, nos relations ont été établies en 1988. Cependant, à partir de 1996, 8 ans après l'établissement des relations diplomatiques entre Cuba et l'Union européenne en tant qu'entité, elles furent limitées par ce qu'on a appelé la position commune, imposée par le gouvernement du président Aznar en Espagne. Une vision un peu coloniale et étroite des relations avec Cuba. La position commune a marqué plus d'une décennie jusqu'en 2008, lorsqu'un nouveau contexte a permis un regard différent sur les relations entre l'Union et Cuba, basé sur les principes que nous avons toujours défendus et

0: appliquée envers tout le monde. Respect de la souveraineté, ouverture à un dialogue franc et transparent, où nous pouvons même aborder nos divergences. Et puis la coopération comme axe principal. C'est ainsi qu'en 2016, nous avons signé l'accord de dialogue politique et de coopération qui a marqué et continue de structurer aujourd'hui la relation avec l'Union européenne. Cet accord a véritablement constitué un tournant entre le bloc communautaire et Cuba. Son fil conducteur est précisément la coopération, et en ce sens, l'Union européenne est aujourd'hui l'un de nos principaux partenaires. Depuis lors, plus de 200 projets ont été financés par l'Union européenne et ses États membres à destination de Cuba. Nous parlons de plus de 90 millions de dollars de coopération dans différents secteurs de la vie économique, numérisation, gouvernement électronique, santé, souveraineté alimentaire. Il faut également mentionner le soutien et l'aide humanitaire apportée par l'Union européenne lors des catastrophes naturelles, plus récemment l'ouragan Melissa, vous vous en souvenez, à la fin de l'année dernière. L'Union européenne a apporté 4 millions de dollars. Et puis, à une quinzaine de jours, elle a donné 2 millions d'euros supplémentaires pour la reconstruction après Melissa et pour faire face à la crise énergétique critique que nous vivons à cause du siège imposé contre nous, un siège meurtrier. L'accord implique aussi, comme son nom l'indique, un dialogue politique et de coopération qui permet d'aborder différents sujets, changement climatique, mesures coercitives unilatérales, désarmement, droits humains. Nous permettent de débattre de manière franche et honnête, d'identifier nos points d'accord, mais aussi nos divergences. Nous pouvons les discuter et avancer dans le cadre de cet accord qui, je le répète, structure aujourd'hui la relation bilatérale. L'accord fêtera ses 10 ans à la fin de 2026. Le vent se lève de rappeler que la révolution cubaine et la figure de Fidel Castro sont indissociables. Et en cette année qui marque le centenaire de la naissance, héritage en des temps si durs, l'ambassadeur de Cuba à l'Europe de rappeler que Fidel Castro est une grande figure des Cubains, paradigme de la nation, celui qui nous a placés sur la carte du monde. Cette Cuba pré-révolutionnaire était le bordel et la salle de jeu des États-Unis ainsi que des groupes mafieux qui contrôlaient aussi l'île. Fidel a tout simplement mené la révolution la plus profonde et authentiquement populaire, avec le mérite d'avoir réussi à unir les forces révolutionnaires et progressistes et de conduire la révolution triomphante qui perdure. Ce fut une chance de l'avoir eu avec nous pendant une grande partie de ce chemin, de cette longue marche, préservant notre indépendance, nos valeurs. Fidel est une référence nécessaire, son héritage est immense, son influence sur la politique internationale, sur le monde, sa vision à long terme, presque comme si, dirait-on, il pouvait voir l'avenir, revenir ensuite et nous raconter ce qu'il avait vu. Nous sommes dans l'année de son centenaire, qui nous inspire à continuer d'avancer et à rechercher ses enseignements. Nous revenons toujours à lui pour comprendre même les problèmes du présent. Il fut l'incarnation de la dignité, du refus de se mettre à genoux, de la tête haute, avec sa vision anti-impérialiste et internationaliste. Il n'était pas parfait, mais souvenons-nous de José Marti, qui disait « Seuls les ingrats voient les taches du soleil. Les reconnaissants préfèrent voir la lumière qui est toujours plus grande. » Fin de citation. Eh bien, une autre dont on peut fêter le centenaire aux côtés de Fidel Castro, c'est Colette Magny, qui aurait eu 100 ans, née en 1926, immense chanteuse, très engagée auprès de Cuba aussi, lorsque s'allument les brasiers. Colette Magny.
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Colette Magny, lorsque s'allument les brasiers, Café des Croissants sur Radio Dragon. On va parler maintenant d'insecticides. Une étude statistique qui va apparaître en septembre et qui démontre une forte corrélation, si on pouvait en douter, entre l'usage d'insecticides et le déclin de l'un des plus importants groupes d'oiseaux dans l'Hexagone. Alors, les scientifiques gardent un brin d'espoir dans les départements où l'utilisation de ces substances toxiques diminue. Eh bien, on voit que les populations se reconstituent. Un article signé Esteban Grépinet sur le site Vert. À l'automne 62, rappelle Esteban, la biologiste états-unienne Rachel Carson alertait sur les dangers des pesticides pour la survie des oiseaux avec un essai resté dans l'histoire, Printemps silencieux. Pourtant, il aura fallu plus d'un demi-siècle pour démontrer méthodiquement que ces substances toxiques utilisées principalement dans l'agriculture jouent un rôle majeur dans le déclin observé de l'avifaune. Pour les scientifiques, les pesticides affectent les oiseaux insectivores en faisant disparaître leurs ressources alimentaires. Pour la première fois en France, une étude met en évidence une forte corrélation sur le temps long entre les ventes de produits insecticides et le déclin d'espèces insectivores, fauvettes, hirondelles, grives, merles, rouge-gorge, huppes, bergeronnettes. En clair, plus ces produits sont utilisés dans un département et plus les populations locales d'oiseaux diminuent. Alors, mise en ligne le 22 avril et destinée à être publiée en septembre 2026 dans la revue Agriculture, Ecosystems and Environment, étude statistique qui a été menée par une équipe de 7 chercheurs et chercheuses français et allemands. Elle se base sur 2 jeux de données robustes, le suivi temporel des oiseaux communs, un comptage effectué chaque printemps par des centaines d'ornithologues dans toute la France, et les ventes de pesticides par département depuis 2008. Et puis nous avons ensuite détaillé Thomas Perrault, qui est auteur de l'étude et chercheur à la FRB, Fondation pour la Recherche sur la Biodiversité. Nous avons, dit-il, ensuite utilisé des modèles statistiques qui regardent comment les variations des populations d'oiseaux sont expliquées par celles des pesticides, mais aussi du paysage et des variables climatiques. En classant les espèces selon leur régime alimentaire, les scientifiques ont constaté un lien clair sur 15 ans entre l'évolution des quantités de pesticides vendus et celle des populations d'insectivores, le groupe le plus important. Aucune corrélation claire n'a en revanche été détectée pour les oiseaux granivores et généralistes, précise l'étude. Il faut noter qu'on travaille sur des communautés aviaires qui sont dégradées par des décennies d'utilisation de pesticides. Parmi les différentes catégories de pesticides, ceux censés cibler les insectes sont ceux qui ont le plus d'influence sur les populations d'oiseaux qui s'en nourrissent. En étudiant les toxicités de ces substances, les scientifiques estiment que les pesticides nuisent indirectement aux insectivores en faisant disparaître leurs ressources alimentaires, tout simplement. Une étude saluée par Anne-Christine Monet, qui s'intéresse elle aussi au lien entre pesticides et populations d'oiseaux au Muséum National d'Histoire Naturelle et qui n'a pas participé à cette étude. En janvier dernier, la scientifique avait elle-même mené une autre étude qui établissait un tel lien, cette fois au niveau géographique. Son équipe avait comparé les ventes de 242 substances en France à l'échelle plus fine du code postal. Les quantités de pesticides sont corrélées négativement avec l'abondance de 85% des espèces, alors que nous avons pris en compte d'autres aspects de l'intensification de l'agriculture, statuaient les scientifiques. Nous avons travaillé de manière complètement indépendante sur les mêmes jeux de données, et il est donc intéressant de voir que les résultats concordent, observe Anne-Christine Monet. Tout cela mis bout à bout me fait dire que les insecticides impactent l'ensemble des oiseaux insectivores. Alors, si ces résultats sont une première en France, d'autres recherches menées aux États-Unis ou aux Pays-Bas avaient déjà identifié une corrélation similaire ces dernières années. En 2023, une étude majeure menée à l'échelle de l'Europe avait également mis en évidence l'impact néfaste prédominant de l'intensification de l'agriculture dans le déclin des populations aviaires.
estimé à moins 25% sur 40 ans. Ces études établissent un lien statistique entre l'utilisation de pesticides et l'état des populations d'oiseaux, sans pour autant démontrer un lien de cause à effet, ce qui est très difficile à échelle nationale, explique Anne-Christine Monet. Mais le faisceau de preuves ne cesse de s'élargir, c'est ce que souligne Thomas Perrault. Il y a maintenant assez d'études importantes qui montrent que les insectivores sont les principaux impactés, beaucoup qui montrent que les insecticides réduisent les populations d'insectes et quelques-unes qui montrent que cette diminution des insectes a des impacts sur la qualité de la reproduction des oiseaux. Si cette corrélation est vraie dans un sens, elle marche aussi dans l'autre. Ça, c'est la bonne nouvelle. Les populations d'oiseaux se reconstituent là où l'usage d'insecticides diminue. En novembre 2025, une autre étude française a montré un léger regain des espèces insectivores depuis l'interdiction en 2018 de l'imidacloprid, un puissant insecticide de la famille des néonicotinoïdes. Voilà des résultats qui montrent que les politiques à travers la régulation des pesticides peuvent avoir un effet bénéfique sur les populations d'oiseaux, et cela dans un temps relativement court. On marque une pause en chanson avec la chanteuse Bia, Le miroir aux oiseaux.

C'était Bia, le miroir aux oiseaux dans Café des Croissants. On parle maintenant du projet du plus grand data center, le projet Campus IA, qui doit voir le jour à Fouju, un petit village de Seine-et-Marne. Et derrière les promesses de développement économique, des associations alertent sur une infrastructure aux impacts environnementaux et énergétiques considérables. Un article signé Lilou Hiver sur le site en ligne Vert. Avec le lac et toute cette verdure, on se croirait dans un center park, grince Sophie. On est à l'opposé de la réalité. La bénévole de la Ligue pour la protection des oiseaux évoque le visuel de présentation du campus IA dont la construction est prévue à Fouju, 650 habitants en Seine-et-Marne. Il y a 2 semaines, aux côtés de représentants d'autres organisations, France Nature Environnement, les Soulèvements de la Terre ou la Confédération Paysanne, elle a pris la parole devant la mairie pour dénoncer le projet et déposer des contributions dans le cadre de l'enquête publique qui vient de se terminer. Un projet, s'il aboutit, va chambouler le quotidien de la commune. Annoncé par le président Emmanuel Macron lors du sommet sur l'IA en 2025, le centre de données demande un investissement de 50 milliards d'euros, soutenu par le fonds émirati MGX, l'entreprise tricolore Mistral AI, fabricant d'armes entre autres, la banque publique d'investissement BPI et l'éditeur de logiciels Nvidia. Objectif, en faire le plus grand data center d'Europe. D'après l'avis de la mission régionale d'autorité environnementale d'Île-de-France, le campus IA a des caractéristiques hors normes, notamment en termes de consommation énergétique, d'empreinte carbone et de consommation foncière. Au total, 11 data centers de 20 mètres de haut seront regroupés sur 90 hectares, l'équivalent de 125 terrains de foot. Des terres aujourd'hui exploitées à des fins agricoles, bien qu'elles soient classées comme zones destinées au développement économique dans le plan local d'urbanisme. À elle seule, l'infrastructure devrait mobiliser 1,4 gigawatt de puissance électrique, soit à peu près la capacité d'un réacteur nucléaire tel que celui de Civaux. Une fois en service, elle consommera 12 fois ce que la communauté de communes Brie des Rivières et Châteaux, dont Fouju fait partie, consomme actuellement. On demande aux citoyens une sobriété énergétique, mais l'État fait le choix de l'ébriété, s'indigne Jean-François Dupont, coprésident de France Nature Environnement, dans le département. Une telle consommation d'énergie s'explique aussi par le choix de refroidir les serveurs en dry cooling, un système réfrigérant, plutôt qu'en puisant l'eau de la nappe phréatique. D'après l'autorité environnementale, cela signifie utiliser 510 tonnes de fluide frigorigène que l'on retrouve également dans les réfrigérateurs, les systèmes de climatisation ou les pompes à chaleur. En plus d'induire la production de HFC-23, un gaz au puissant effet de serre, ces fluides contiennent le barbare RI-1234Z2, un polluant éternel, PFAS, particulièrement toxique. Or, les porteurs de projets évaluent à 3% le taux de fuite annuel, soit 15 tonnes émises chaque année dans l'atmosphère. Des rejets loin d'être négligeables, d'autant que ces substances augmentent les risques de maladies comme les cancers ou les problèmes de thyroïde. La présence de 613 groupes électrogènes pose également question en termes de qualité de l'air. Ces moteurs, destinés à alimenter le centre de données en cas de coupure électrique, fonctionnent pour la plupart au fioul. Lorsqu'ils sont en marche, ils rejettent des particules fines, des oxydes d'azote et du monoxyde de carbone. Pour s'assurer qu'ils ne tombent pas en panne, ils sont mis en fonction plusieurs heures par mois. Problème, selon l'autorité environnementale, en fonctionnement normal, les seuils toxiques sont dépassés pour les habitants de la prison, qui sera bientôt construite à proximité du site. En tout, le bilan carbone du campus IA est estimé à 766 000 tonnes de dioxyde de carbone équivalent CO2 par an, soit 2 fois les émissions actuelles de toute la communauté de communes.
sans parler de la nuisance sonore et de l'émanation de chaleur qu'induisent le système réfrigérant, les groupes électrogènes et les serveurs, note Jean-François Dupont de France Nature Environnement. Sans refroidissement, la température intérieure pourrait grimper jusqu'à 60 degrés Celsius. Elle serait ensuite évacuée vers l'extérieur par les systèmes de climatisation, ce qui contribuerait à la formation d'îlots de chaleur autour du site et affecterait les riverains à proximité. On a l'impression de vivre dans un département sacrifié, se désole Jean-Noël Péché, apiculteur à Fougue. Il raconte avoir vu le territoire s'artificialiser au fil des années avec des entrepôts logistiques, une décharge et bientôt une prison. On ne s'occupe pas de la population, peste-t-il. Tout ce qui les intéresse, c'est que l'autoroute et les lignes de raccordement au réseau électrique soient à proximité. À coups de tracts et de réunions d'information, les associations essaient d'alerter les riverains et de les mobiliser. Mais la tâche s'avère ardue. Les habitants semblent résignés. Ils se disent que si ça n'avait pas été un data center, ça aurait été autre chose. Souffle Jean-Noël Péché. Selon lui, beaucoup ignorent ce qu'implique un centre de données, car les impacts ne sont pas palpables. Alors, dans l'espoir de sensibiliser davantage de personnes, Jean-François Dupont est allé à la rencontre de la commissaire enquêtrice, dossier sous le bras. Il souhaitait une prolongation de 15 jours de l'enquête publique, ainsi que l'organisation d'un nouveau débat, vu l'ampleur du projet. D'après la commissaire enquêtrice, l'extension de la période sera discutée, mais pas celle d'un nouveau débat public. Il est clos. Présent pour soutenir le collectif d'opposants, le député La France Insoumise de Seine-et-Marne, Arnaud Saint-Martin, tient à faire de Fougue un enjeu national, symbole des projets géants qui pullulent un peu partout en France. Actuellement, on trouve plus de 350 data centers dans le pays. Leur installation est encouragée par la politique d'Emmanuel Macron. La loi de simplification de la vie économique adoptée en avril facilite la construction de centres de données en leur accordant le statut de projets nationaux d'intérêt majeur. De leur côté, les porteurs de projets tentent de rassurer sur les impacts environnementaux. Plus de 45 hectares favorables à la faune locale seront créés en 30 ans avec des prairies et des haies, a répondu au Parisien Campus IA, mais qui n'a pas donné suite aux sollicitations du Média Vert, dont je relais l'article. La condition principale était de ne pas prélever d'eau dans la nappe et je n'ai rien lâché, abonde le président de la communauté de communes, Christian Poteau. Pour lui, comme pour le maire de Fougue, il s'agit avant tout d'un très beau projet avec des retombées économiques qui dépasseront forcément le million d'euros pour la commune. À l'issue de l'enquête, une déclaration d'utilité publique devra encore être publiée par la préfecture pour permettre le début des travaux. Les maîtres d'ouvrage espèrent un premier coup de pelle à l'été 2026 et la livraison de la première partie au printemps 2028. Nouveau printemps silencieux. On écoute un extrait du dernier album de Thurston Moore. Ce sont des litanies pour Gaza. Et puis on parle ensuite d'une bonne nouvelle pour refermer notre

Extrait du dernier album de Thurston Moore. Pour ceux qui l'auraient oublié, il était membre fondateur de Sonic Youth aux côtés de Kim Gordon. Café des croissants, une bonne nouvelle. Une bonne nouvelle pour le lanceur d'alerte nucléaire Arnaud Béguin. Le groupe EDF a définitivement reconnu coupable. Il a été reconnu coupable, le groupe EDF, à l'encontre d'Arnaud Béguin, ancien cadre de la centrale nucléaire de Chooz dans les Ardennes, alors que le groupe avait fait un pourvoi, mais pourvoi de l'entreprise en cours de cassation qui a été rejeté. Alors, le site Reporter, média en ligne, avait enquêté sur cette affaire opposant EDF à Arnaud Béguin, un salarié embauché en 98, ancien inspecteur de la sûreté nucléaire. Celui-ci dénonçait depuis plusieurs années des pressions, des changements de poste, des mises à l'écart et une dégradation de ses conditions de travail qui le reliait à des rapports de sûreté qu'il avait rédigés sur les centrales nucléaires de Dampierre en 2017, du Tricastin en 2015 et aussi en 2018. Pour rappel, la centrale du Tricastin avait été placée sous surveillance renforcée par l'autorité de sûreté nucléaire en 2017. D'ailleurs, l'autorité de sûreté nucléaire avait reconnu les faits signalés et avait saisi le procureur de la République en janvier 2021. Et en novembre 2021, Le Monde publiait les révélations d'un autre salarié surnommé Hugo, qui affirmait avoir fait pression sur Arnaud Béguin sur ordre de la direction. Et donc en mai 2022, la justice ouvrait une instruction sur d'éventuelles irrégularités au Tricastin, sur la centrale, et Arnaud Béguin s'était joint comme partie civile. En 2024, la cour d'appel de Reims avait condamné EDF pour harcèlement moral, estimant établi les faits dénoncés par l'ancien cadre. Voilà, et c'est comme ça que EDF, saisissant la cour de cassation pour contester la décision, a été débouté et condamné à verser 3000 euros au titre des frais de procédure. Et puis en janvier dernier, le conseil de prud'homme de Paris avait condamné EDF à verser 250 000 euros d'indemnité à l'ancien salarié. La juridiction avait jugé infondée sa mise à la retraite d'office et requalifié celle-ci en licenciement nul. La EDF fait encore appel de cette décision. Et on termine avec un extrait de l'album de Earl Sweatshirt, le titre Well Down. 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
2: Là, c'était Earl Sweatshirt. Well done, extrait de son dernier album pour refermer ce café des croissants que vous pouvez réentendre mardi à 8h, à 7h, de 7 à 8, pardon, et samedi à 13h, ou alors en ligne, sur le site de Radio Dragon, l'onglet Café des croissants. Merci d'avoir suivi ce rendez-vous et à la semaine prochaine pour un nouveau programme. Au revoir.

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0: qu'elle a négocié l'arrangement, parlent de leur côté d'un cessez-le-feu qui engloberait l'ensemble du champ de bataille libanais. Un député du Hezbollah, Hassan Fadlallah, a déclaré que son parti soutenait un cessez-le-feu total sur l'ensemble du territoire libanais qui constituerait le prélude au retrait des troupes israéliennes du Liban. Cette ambiguïté pourrait être levée lors des négociations directes qui doivent avoir lieu ce mardi à Washington entre des délégations libanaises et israéliennes.
1: Et Paul, quelle est la situation sur le terrain au Liban après donc l'annonce par Donald Trump du cessez-le-feu?
0: Le Hezbollah a déclaré avoir attaqué deux positions militaires dans le nord d'Israël, ce qui n'a pas déclenché une riposte israélienne sur Beyrouth. Ailleurs, au Liban Sud, les combats continuent de faire rage. Le parti chiite a revendiqué des attaques aux drones et aux roquettes contre l'armée israélienne, qui a mené à son tour de nombreuses frappes sur des localités libanaises.
1: Merci Paul Ralifé, en direct de Beyrouth. Et la situation au Liban, elle a poussé l'Iran, soutien du Hezbollah, à suspendre hier ses propres négociations avec les États-Unis, menaçant même au passage d'ouvrir de nouveaux fronts. Au moins 9 morts cette nuit en Ukraine après de nouvelles attaques russes dans la capitale Kiev, notamment où 4 personnes ont péri, plusieurs quartiers touchés. Les autorités évoquent des frappes de missiles balistiques. D'autres frappes ont touché l'est du pays, notamment les villes de Kharkiv, mais aussi de Dnipro, où là ce sont 5 personnes qui ont été tuées, plus d'une vingtaine d'autres blessées.
2: Rwanda, Ouganda, Ouzbékistan, voilà quelques-uns des pays qui pourraient à l'avenir accueillir des migrants expulsés par l'Union Européenne.
1: Alors ce n'est pas fait hein, déjà parce qu'on ne connaît pas encore la liste des pays qui pourraient effectivement être choisis, elle n'est pas officielle cette liste, et puis parce qu'il faut encore que le Parlement Européen et les États membres votent une dernière fois, a priori dans les prochaines semaines, mais on se dirige quand même de plus en plus vers un durcissement radical de la politique migratoire européenne, avec ce compromis trouvé hier pour créer des hubs de retour, des centres de détention construits hors des frontières européennes pour y accueillir celles et ceux dont la demande d'asile a été refusée dans l'UE. Ça inquiète de nombreuses ONG, notamment Euromed Droit, pour laquelle travaille Sarah Prestiani. Elle y est la directrice du département plaidoyer, et pour elle, il faut s'attendre à des violations des droits humains.
3: Nous avons été fortement critiques de cette proposition du début. Ce type d'accord risque d'ouvrir aussi une logique de chantage par rapport à ces pays qui vont voir ces accords pour créer des return hubs au nom de l'Union européenne comme une forme de marchandisation sur la vie des migrants. Beaucoup de questions se posent par rapport à ce qui va se passer une fois qu'un État membre signe un accord avec un pays tiers pour créer des hubs de retour. Quelles sont les garanties que ces pays vont donner? Qu'est-ce qui va devenir des personnes qui ne peuvent pas être expulsées? Beaucoup de questions se posent, mais incertitudes en regardant la logique sécuritaire de ce règlement qui va dans la direction opposée de ce qui sont les valeurs portantes de l'Union européenne, qui sont l'état des droits et notamment les droits humains, les respect des droits humains. Donc nous espérons que les États membres vont se rappeler des conventions internationales qu'ils ont signées.
1: Des propos recueillis par Sofia Katsenkova. Les questions migratoires, c'est l'un des thèmes au programme de la visite en France du ministre algérien de l'Intérieur, la première depuis 2024. Saïd Saïoud est arrivé hier, accueilli à l'aéroport par son homologue français Laurent Nunez, un petit peu plus de 3 mois après la visite de ce dernier à Alger. Les deux hommes doivent se revoir aujourd'hui. Alors parmi les autres sujets de discussion, la sécurité, la lutte contre la criminalité organisée ou encore le cas Christophe Glaise, ce journaliste sportif français emprisonné en Algérie. Autre visite prévue aujourd'hui à Paris, celle du président rwandais Paul Kagame. Il vient pour inaugurer un nouveau mémorial en hommage aux victimes du génocide des Tutsis en 1994.
2: Lui ne sera pas inauguré au Kenya, pas tout de suite en tout cas.
1: Le centre de quarantaine voulu par les États-Unis pour y accueillir leurs ressortissants exposés au virus Ebola, dont l'épidémie fait rage en ce moment en République démocratique du Congo. C'est la presse américaine qui avait révélé le projet, aussitôt bloqué par la Haute Cour de justice de Nairobi. Projet suspendu donc, mais ça n'a pas calmé ni la colère ni l'inquiétude de ces centaines de Kenyans venus manifester hier près de la base militaire de Laikipia à 190 km au nord de Nairobi. C'est là qu'est prévue l'ouverture potentielle de ce centre. Alexandra Brangeon.
4: Si Ebola est trop dangereux pour les Américains, il l'est également pour nous, protestent les habitants à proximité de la base militaire de Laikipia. Ils demandent à leur gouvernement de ne pas accepter de cas suspects d'Ebola dans le pays. Une plainte déposée par une organisation de la société civile doit être examinée aujourd'hui par la Haute Cour de Nairobi. En attendant, la justice a interdit à l'État kényan de créer ou de mettre en service toute installation de quarantaine, d'isolement ou de traitement lié à Ebola. Malgré cet interdit, la presse américaine affirme que 2 avions militaires américains ont atterri ce week-end à Laikipia. L'ouverture de 50 lits pour des patients américains devait être imminente avant la décision de la justice kényane. Samedi, le ministre kényan de la Santé tentait de convaincre. En tant que hub régional, le Kenya doit être prêt, a-t-il indiqué, ajoutant que ce centre servira à renforcer la surveillance et la réponse d'urgence. Une polémique qui intervient un peu de temps après la renégociation entre Nairobi et Washington du montant de l'aide américaine au système de santé kényan.
1: Alexandra Branjon. Quelques jours après le limogeage du premier ministre sénégalais Ousmane Sonko, son successeur Amadou Alaminou Mohamed Lo a composé un nouveau gouvernement. Il a été dévoilé hier. 30 ministres et pas de poids lourd du PASTEF, le parti d'Ousmane Sonko. On est plutôt sur une équipe de technocrates et de personnalités politiques, alliés du président Bassirou Diomaye Faye. Alors que pensez-vous de ce nouvel exécutif? Dites-le nous tout à l'heure dans Appel sur l'actualité. Ce sera avec Juan Gomez juste après le journal de 8h, heure de Dakar.
2: C'était son premier discours de politique générale depuis son arrivée au pouvoir.
1: José Antonio Cast face au Congrès chilien hier, le président d'extrême droite appelle à la patience. Un pays ne se construit pas en 3 mois, a-t-il dit, alors qu'une partie de la population lui reproche de ne pas aller assez vite, notamment en termes de lutte contre l'insécurité. C'était pourtant une de ses promesses de campagne à Santiago, Naila de Rouanet.
5: Le discours a duré 2h30, durant lesquelles le président chilien a longuement parlé de sécurité.
6: La sécurité ne se décrète pas sur un papier. Elle se construit dans chaque quartier, à chaque coin de rue.
5: Après avoir annoncé le déploiement de patrouilles de police dans une cinquantaine de quartiers à travers le pays, José Antonio Cast a aussi présenté une proposition de loi pour créer un registre des actes de vandalisme et d'incivilité.
6: Ainsi, les personnes qui commenteront ces actes perdront leurs avantages sociaux.
5: C'est ensuite d'économie qu'il a été question pendant une trentaine de minutes.
6: Nous tiendrons notre promesse de campagne, celle d'un ajustement budgétaire profond sans toucher aux prestations sociales.
5: Pourtant, le gouvernement a d'ores et déjà réalisé des coupes budgétaires dans plusieurs secteurs, mais le président chilien s'en défend.
6: Le dilemme entre la popularité et la responsabilité, nous l'avons d'ores et déjà résolu. Et nous avons choisi la responsabilité.
5: Cast, qui a également répété vouloir en finir avec la bureaucratie et diminuer la taille de l'État en réduisant le nombre de ministères. Avant de conclure,
6: nous allons rendre sa grandeur à notre pays.
5: Naila de Rouanet, Santiago, RFI.
2: RFI 14h09 à Pékin, la Chine qui n'a jamais autant subventionné ses propres entreprises.
1: Oui, c'est le constat de l'OCDE, l'Organisation de coopération et de développement économique. Elle a compilé les bilans financiers de 5

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0: j'ai prouvé à moi-même et à tout le monde que je peux être à ce niveau-là. Et maintenant, c'est de lever la barre un peu plus haute. Mon troisième tour, c'était très, très compliqué. Mais aujourd'hui, je suis très content du niveau que j'ai produit. Donc, c'est encourageant pour la suite du temps.
1: Félix Auger-Aliassime avec Eric Mamrut. Les quarts de finale de Roland-Garros qui débutent ce mardi avec l'Espagnol Rafa Rodar face à Alexander Zverev et le Tchèque Mensik contre le Brésilien Joao Fonseca.
2: Le monde du tennis, Antoine, agité par le retour de la reine.
1: À 44 ans, Serena Williams va faire son retour après quasiment 4 ans d'absence. L'Américaine disputera le double au tournoi sur gazon du Queens la semaine prochaine. De quoi enthousiasmer la lauréate de Wimbledon 2013, la Française Marion Bartoli.
3: Je suis extrêmement heureuse de ce retour. Ça a toujours été mon idole absolue. J'ai toujours trouvé tellement charismatique, son histoire tellement touchante, et de la voir revenir sur les courts, ça va être un buzz monumental. C'est fantastique pour le tennis féminin. Je pense qu'elle est extrêmement heureuse, elle a deux filles aujourd'hui, et je pense que si elle ressent le besoin d'être sur un terrain, c'est parce qu'elle a l'impression qu'elle a quelque chose qu'elle doit encore faire sur le terrain. Et ça, c'est vraiment intéressant pour nous de voir ce qu'elle a envie de montrer sur un terrain de tennis, parce qu'elle a absolument tout gagné, qu'elle a 23 tournois du Grand Chelem. Donc simplement d'avoir le plaisir de la voir évoluer, pour l'instant ce sera en double, peut-être éventuellement on a le droit de rêver en simple, mais c'est absolument fantastique pour nous. Vraiment, moi je vais être collée à ma télévision quand elle va revenir, ça c'est certain.
1: Marion Bartoli avec Eric Mamrut.
2: Un mot de foot pour terminer, Antoine, et des amicaux de préparation pour le Mondial.
1: Le Mondial qui démarre le 11 juin, dans 9 petits jours donc, et le succès de la Norvège sans Erling Haaland, les Norvégiens s'imposent 3-1 sur la Suède. Cette nuit, l'Ouzbékistan, qui découvrira le Mondial, s'est incliné 2-0 face au Canada. Au programme ce mardi à 16h, temps universel Croatie-Belgique et Pays de Galles-Ghana à 18h45 TU.
2: Et le prochain journal des sports, c'est dans un peu plus d'une heure. Tout de suite, c'est notre rendez-vous aujourd'hui, l'économie sur RFI. Bonjour Stéphane Jeunesse.
4: Bonjour Andréane.
2: On s'intéresse ce matin à cette mésentente européenne. L'Espagne et l'Allemagne s'opposent aux efforts de Bruxelles visant à imposer une interdiction des équipements de télécommunication chinois. Au cœur de cette bataille, Stéphane, le géant Huawei, pour justifier sa volonté, la Commission européenne évoque des raisons de sécurité, mais Madrid et Berlin ont des contre-arguments.

0: contrôler une partie de l'économie. Et c'est là qu'intervient la grande peur occidentale. En effet, depuis plusieurs années maintenant, les États-Unis accusent Huawei d'entretenir des liens étroits avec le pouvoir chinois. L'Union européenne, elle, est restée plus prudente, mais aujourd'hui, elle veut aller beaucoup plus loin. Bruxelles prépare une réforme de sa législation sur la cybersécurité avec un objectif clair, exclure progressivement les fournisseurs considérés comme à haut risque des infrastructures critiques du continent.
1: Mais vous le disiez, Stéphane, l'UE s'est beaucoup équipé avec ces technologies chinoises, ce qui implique qu'elle en dépend énormément.
0: Vous avez tout dit, et c'est une grande partie du sujet qu'a retiré Huawei des infrastructures européennes. Ce n'est pas seulement changer quelques antennes, c'est potentiellement reconstruire une partie entière des réseaux numériques du continent, et cela pourrait coûter extrêmement cher. La Commission européenne estime déjà que remplacer ces équipements coûterait plusieurs milliards d'euros. Selon une étude commandée par la Chambre de commerce chinoise auprès de l'UE, la facture pourrait atteindre près de 370 milliards d'euros d'ici à 2030 si les fournisseurs chinois étaient exclus de nombreux secteurs stratégiques.
1: Et donc, on le disait, un certain pays du continent comme l'Espagne ou l'Allemagne freinent des quatre fers pour que ce plan voit le jour.
0: Parce que l'économie allemande est très dépendante de la Chine. Les constructeurs automobiles allemands y réalisent une grande part de leurs ventes et beaucoup d'industries allemandes dépendent encore des chaînes d'approvisionnement chinoises. Berlin se retrouve donc dans une position très délicate. D'un côté, il y a les enjeux de sécurité et de souveraineté numérique, mais de l'autre, il y a la peur de représailles économiques chinoises et Pékin ne s'en cache même plus. La Chine menace désormais ouvertement l'Union européenne de contre-mesures si Huawei était exclu des réseaux européens.
1: Et l'Espagne partage donc cette prudence.
0: Madrid, qui cherche depuis plusieurs années, en effet, Andréane, à attirer les investissements chinois, notamment dans les véhicules électriques et les énergies renouvelables. Donc derrière cette bataille autour de Huawei, on voit apparaître une fracture plus large au sein de l'Europe. Avec cet enjeu, la capacité du continent à devenir souverain technologiquement. Le problème, c'est que l'UE est coincée entre deux géants, les États-Unis d'un côté, qui poussent leurs alliés à réduire leur dépendance à la Chine, et Pékin de l'autre, qui reste un partenaire commercial majeur pour beaucoup d'économies européennes. Et toute la difficulté pour les pays membres à présent, c'est de trouver un équilibre entre sécurité, souveraineté et intérêts économiques.
1: Stéphane Genest à Paris, il est 8h20. Dans notre studio ce matin, face à Arnaud Pontus, Aïda Tavakoli, doctorante franco-iranienne, cofondatrice de l'association We Are Iranian Students, membre du mouvement Les Guerrières de la Paix.
2: Bonjour Aïda Tavakoli.
3: Bonjour.
2: Merci d'être sur RFI ce matin. Trois mois après le déclenchement des frappes américano-israéliennes sur l'Iran, la tension se fixe ces dernières heures sur le front libanais et Donald Trump répète que des discussions continuent avec la République islamique d'Iran. Les Iraniens dans tout ça, comment vont-ils? C'est la question que nous voulions poser ce matin. Les Iraniens sur place et les millions d'Iraniens de la diaspora. Aïda Tavakoli, comment vous vivez à distance ces événements?
3: Écoutez, les Iraniens sortent à peine de 88 jours de blackout. C'est la plus grande coupure d'Internet historique. Les connexions sont encore très limitées. Et il faut encore se procurer des VPN extrêmement coûteux pour la population iranienne pour pouvoir se connecter et en fait pouvoir accéder aux réseaux sociaux, pouvoir nous donner des informations. Donc les informations sont sporadiques. Les deux éléments qui ressortent, c'est évidemment l'inflation. Elle est à plus de 69%, donc les prix ont explosé. C'était déjà le cas à la fin de l'année 2025, c'est pour ça
2: C'était le cas avant, et là, évidemment, la guerre a renforcé l'inflation encore un peu plus.
3: Exactement. Oui. Et donc, on a vu ces manifestations, et d'ailleurs, on reçoit plus de 6 mois plus tard, encore des images des manifestations gigantesques des 8 et des 9 janvier qui avaient été déclenchées par l'effondrement de la monnaie iranienne, mais qui en réalité étaient des manifestations qui contestaient l'ensemble du système du régime islamique. Aujourd'hui, les prix sont exorbitants. Et la deuxième chose qui nous remonte, c'est les exécutions, qui sont la répression interne et juste inimaginable. C'est devenu un abattoir. La fondation Bouloumand a documenté plus de 600 exécutions pour la seule année 2026. En 2025, la République islamique d'Iran se plaça au premier rang des pays qui exécutent
2: et qui appliquent la peine de mort.
3: Exactement, devant la Chine. Donc voilà, ils sont pris en étau, les Iraniens.
2: D'un point de vue personnel, si je puis me permettre, est-ce que vous parvenez à obtenir des nouvelles de vos proches, de votre famille?
3: On y arrive, ça a été extrêmement dur puisqu'on a eu peut-être 2 ou 3 appels.

0: Pendant l'ensemble de la période de la guerre, donc de bombardement.
1: Oui.
0: Donc l'inquiétude était évidemment à son paroxysme. Aujourd'hui, on a quelques nouvelles et honnêtement, les conditions de vie aujourd'hui sont très difficilement imaginables. Le moindre conducteur de taxi doit donner un quart de son salaire moyen pour pouvoir ne serait-ce que changer de son huile de moteur.
1: Pour faire une vidange.
0: Un quart de salaire qui y passe. Donc les Iraniens ne savent pas comment ils peuvent arriver, ne serait-ce qu'au bout de ce mois-ci, comment payer le loyer, comment remplir l'assiette, prendre soin de leurs enfants. Ce sont des conditions de vie qui sont aujourd'hui inhumaines.
1: Vous sentez une fatigue de vos proches ?
0: Une immense fatigue, et puis surtout, je sens que ils se sentent complètement écartés des processus aujourd'hui qui sont en cours, que ce soit des processus diplomatiques, que ce soit aussi des discussions qu'il y a et des prises de parole, des prises de position même de nos dirigeants ici européens. La société civile iranienne a complètement disparu. Elle est prise en étau entre le régime islamique et les forces américaines et israéliennes. Or, ces deux forces se fourvoient en pensant pouvoir se passer de la société civile iranienne, puisque le régime islamique ne pourra plus jamais regagner une légitimité auprès de la société civile iranienne. C'est 90 millions de personnes, c'est le pays le plus peuplé du Moyen-Orient, le plus instruit, dont 80% est aujourd'hui opposé au régime islamique. De l'autre côté, faire un deal pour les États-Unis et Israël avec le régime islamique aujourd'hui, c'est faire un deal avec un gouvernement qui a complètement perdu sa légitimité. Au final, quel que soit le deal, tant que la société civile iranienne n'y sera pas associée, tant que ses droits fondamentaux ne seront pas abordés, tant qu'elle ne sera pas présente dans les négociations et dans les prises de position de nos élus, il n'y a aucune sortie de cette situation qui est possible.
1: À quoi a servi la guerre, Aïda Tavakoli ?
0: Écoutez, la guerre a révélé le pouvoir de nuisance aussi immense du régime islamique.
1: Qui à ce stade, est-ce que vous diriez qu'il est sorti vainqueur du conflit, pour l'instant en tout cas ?
0: Écoutez, je dirais que il faut être vigilant par rapport à ce narratif aussi qui est nourri par le régime islamique, évidemment, pour se montrer vainqueur et renforcé.
1: Il a su résister au grand Satan américain.
0: C'est un narratif que le régime islamique a intérêt à nourrir. La réalité, c'est que la fracture politique entre la société civile iranienne et le régime est complètement consommée, mais surtout que la chaîne de commandement aussi est complètement démantelée, que militairement, c'est indéniable qu'ils sont extrêmement affaiblis, mais en revanche, ils ont un pouvoir de nuisance, c'est le principe évidemment de cette confrontation qui est complètement asymétrique. Ils ont un pouvoir de nuisance non seulement par rapport évidemment à la société civile iranienne, mais aussi à l'ensemble de l'économie mondiale,
1: à l'ensemble de
0: la région, voilà, on le sait.
1: Aïda Tavakoli, est-ce que vous y avez cru, vous, à un moment, une fois les frappes engagées, à une chute du régime, à un effondrement du régime? Ça avait commencé de façon extrêmement spectaculaire, on s'en souvient, dès le premier jour, l'élimination du guide suprême Ali Khamenei. Est-ce qu'à ce moment-là, vous avez pensé que peut-être c'était le moment?
0: Écoutez, l'ensemble des experts militaires de tous les pays du monde s'accordaient à dire que des frappes qui se limiteraient à une campagne aérienne ne pourraient jamais faire tomber un régime. Donc, le jour de l'élimination du guide suprême Khamenei, évidemment que on n'a pas pu s'empêcher de se réjouir, et surtout c'était un soulagement de voir la population iranienne se réjouir, mais tout le monde était très conscient que la chute du dictateur n'était pas la chute de la dictature.
1: Oui, ça n'est effectivement pas ce qui s'est passé.
0: Exactement. Hein,
1: les faits vous ont donné raison. Vous parliez d'abattoir pour parler de votre pays. Je vais rappeler qu'hier à l'aube, deux manifestants arrêtés lors des rassemblements de janvier à Téhéran ont été pendus. Ils avaient été condamnés par la justice. Est-ce que vous recevez plus d'informations du fait de cette Internet encore très fébrile qui est revenue? Vous recevez plus d'informations concernant la répression? Sur qui s'abat la répression? Sur les manifestants de janvier et de décembre? Et aussi sur ceux qui peut-être ont sorti le bout de leur nez durant les frappes?
0: Oui, et surtout il y a une surveillance massive de la population à travers des technologies qui sont fournies par notamment la Chine et qui permet de surveiller donc à travers des applications, à travers des systèmes aussi de VPN qui sont vendus par le gouvernement iranien et qui leur permettent d'obtenir des informations. Et en fait, toute personne qui utilise les réseaux sociaux pour parler à l'encontre du régime ou qui se serait réjouie à un moment donné des frappes américano-israéliennes dans l'espoir qu'elles puissent faire chuter le régime islamique sont aujourd'hui emprisonnées et exécutées.
1: Ou menacées, oui. Est-ce que vous attendez quelque chose des Européens, des Français en particulier ?
0: Qu'ils comprennent la puissance de

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Carnet de voyage avec Ode de David Van Reybroek, traduit du néerlandais par Isabelle Rosselin. David Van Reybroek est né en 1971, notamment l'auteur de Congo, une histoire, ou encore de Contre les élections, paru en 2014. Ode, ce sont des musiques, des peintures, de la philosophie, de la littérature, de la politique, des résistances, ce qui structure la vie de cet écrivain engagé, offert là en partage. Ode à Paris. Pourquoi n'ai-je aucune nouvelle de Stéphane ? Il est déjà 2 heures du matin, cela fait des heures que je suis rentré d'une première au théâtre à Bruxelles, une pièce sur les attentats sanglants de la bande de Nivelles, en plus. Au moment où je sortais, le concierge marocain m'a interpellé pour me dire que quelque chose s'était passé à Paris. 60 morts à ce moment-là. Je me suis figé. J'étais censé aller ce soir à Paris chez Stéphane. Elle fêtait son anniversaire. Mais j'avais trop de travail. Cela fait maintenant 2 heures que je suis assis devant mon ordinateur. Je constate une immense faim d'informations, comme si je voulais comprendre l'inconcevable en me nourrissant de détails. Le 10e arrondissement est le plus durement frappé. Bon sang, c'est là que j'allais passer la nuit. Une prise d'otage au Bataclan? Mais j'y étais encore cet été, attablé à une terrasse avec plusieurs jeunes écrivains prometteurs de Belgique et des Pays-Bas. Une délicieuse soirée d'été, des bières, des chaises en osier, des fous rires. J'appelle une amie africaine qui vit dans le quartier. Elle est en sécurité, dit-elle aussitôt. Elle travaille pour RFI et elle est en plein rush pour rendre compte de la situation. Elle cherche des témoins. Elle dormira cette nuit dans un hôtel du quartier. J'envoie des messages sur Facebook à mes amis parisiens, ils sont encore en vie. Facebook a même une page sur laquelle on peut voir qui a donné signe de vie. Je vais régulièrement à Paris depuis que j'ai 15 ans. J'y ai habité, j'y ai travaillé, j'y ai des amis. Stéphane fait des recherches sur les nouvelles technologies en Afrique. Nous nous sommes rencontrés au Festival de Brazzaville. De temps en temps, nous allons au restaurant ensemble. Paris. De Bruxelles, le voyage dure 1h15. J'ai toujours le plaisir à voir les bâtiments de grès, ocre, le long de la Seine. Les lourdes chaises en métal que l'on peut déplacer au jardin du Luxembourg. Je ne peux m'empêcher de rire quand je vois l'asphalte mou des trottoirs marqué des empreintes de centaines de petits rectangles laissés par les béquilles des scooters et des motos grêlant le trottoir les jours de chaleur. Je ne peux m'empêcher de rire quand je vois les drôles de petits tapis noués devant les bouches de lavage des caniveaux. Je ne peux m'empêcher de rire quand j'entends répéter les noms des stations de métro 2 fois, la première sur un ton interrogateur, la deuxième sur un ton affirmatif. Réaumur, Sébastopol ? Réaumur, Sébastopol. Mais cette nuit, il n'y a pas de quoi rire. Mon cœur saigne. J'appelle Stéphane, pas de réponse. C'est son anniversaire. Quelle différence ! Mon anniversaire tombe le 11 septembre. Encore une fois, directement son répondeur. Je me dis, est-ce un bon signe ? Si elle était morte, est-ce que le téléphone sonnerait et continuerait de sonner ? Peut-être est-elle en communication ou le réseau est-il surchargé ? Comment peut-on faire une chose pareille ? Entrer dans une salle de concert et tirer sur une foule. Et vivre un tel acte, non pas comme une extrême lâcheté, mais comme de l'héroïsme. Je vois le petit film qu'a pris un journaliste du Monde. Son appartement donne sur la sortie de secours du Bataclan. Et ce n'est pas le cadavre que l'on traîne qui me choque, ni la jeune femme agrippée au rebord d'une fenêtre, mais les coups de feu, leur lenteur. Pas de feu nourri, pas de fauchage à la mitrailleuse, mais un tir après l'autre, posément. Un des survivants a dit par la suite... J'étais étendu, silencieux, sous une cuisse. Je maintenais mon bras sur ma compagne. Nous nous faisions passer pour morts. Quand on bougeait, on se faisait tirer dessus. Mon cœur saigne pour Paris, pour les morts et leurs bien-aimés, leurs familles, leurs amis, leurs collègues. Mon cœur saigne pour ce moment dans l'histoire où les gens peuvent à ce point dérailler.
Je pense à l'essai « Le perdant radical » de Hans Magnus Enzensberger, qui reste le meilleur texte sur le sujet que je connaisse. Selon lui, les tirs dans les campus américains n'étaient pas différents des attentats suicides des jeunes musulmans radicalisés. Ce n'était pas une question de religion, mais de perte. Le perdant radical met en scène les massacres avec l'application d'un élève nourri de cinéma hollywoodien sur le modèle du film Catastrophe. Le kamikaze représente une arme imbattable puisqu'elle peut être utilisée quasiment partout. Elle est en outre très peu onéreuse. L'attentat suicide exerce sur le perdant radical un attrait irrésistible, la fusion des pulsions destructrices et autodestructrices, car il lui permet de donner libre cours autant à ses fantasmes mégalomanes qu'à la haine de soi. Son triomphe réside dans le fait qu'on ne peut ni lutter contre lui, ni le punir, car il s'en charge lui-même. Il est 2 heures passées. Mon portable sonne. Stéphane. Bruit de fond. Le son d'une grande ville. Oui, elle est vivante. Son anniversaire? Ben oui, non, ça ne s'est pas passé comme prévu. Elle a perdu au moins un ami, peut-être plus. Il s'était apparemment jeté sur un des auteurs de l'attentat pour éviter le pire. Un autre ami à elle avait couru dans la rue derrière quelqu'un tenant un fusil d'assaut. Il y en a tellement, dit-elle. Peut-être que cela tient à mes amis français sur Facebook, mais je trouve les réactions remarquablement calmes et dignes. Pas de généralités idiotes, pas de langage musclé. Des messages bienveillants et sensés sont partagés et marqués d'un like. Ce ton serein est en contradiction avec le discours que le président de la France déploiera quelque temps plus tard. Il parle d'un acte de guerre commis par une armée de terroristes. Samedi matin, Stéphane et moi, nous écrivons. Je n'ai pas beaucoup dormi, dit-elle. Je me sens mal. J'alterne entre les larmes et le mal à la tête. Elle ne sait pas encore combien de personnes elle a perdues. Les pouvoirs publics conseillent de rester à l'intérieur. Je ne peux toujours pas y croire. Putain, j'aurais pu y être. Je regarde la colonne de droite de Facebook. Il y a une tarte avec une bougie à côté de son nom. Les points gris dans la case des messages rebondissent. Elle continue d'écrire. Une de mes amies a survécu. Elle était partie aux toilettes du café. Elle est la seule survivante.

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Moyen-Âge, Ode de David Van Reybroek, paru aux éditions Actes Sud, traduite du néerlandais par Isabelle Rosselin. 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
4: Merci d'écouter RFI, les midis à Paris, 10h en temps universel. Le journal, c'est tout de suite avec vous, Mathieu Vendrely. Mathieu, bonjour.
5: Bonjour Caroline, et à demain, bonjour à toutes et à tous. La droite et l'extrême droite sont ravis, les défenseurs des droits humains sont vent debout, les députés européens tombent d'accord sur de nouvelles règles en matière d'immigration. Le texte prévoit notamment la mise en place de plateformes de retour hors des frontières de l'UE, précision Pierre Benazet dans un instant. L'armée israélienne appelle à l'évacuation de la ville libanaise de Nabatieh ce matin. Nouvelle tension alors que des discussions sont supposées démarrer ce mardi à Washington. En France, elle appelle les victimes du cadmium. Elle demande au gouvernement de soutenir une loi pour réduire la présence du métal cancérogène dans notre alimentation. Explication Jeanne Richard. Un livre très attendu sur fond de grosses polémiques. En France, la sortie en librairie de La Légende, le nouveau récit de Boualem Sansal. Sophie Torlotin viendra nous en parler. Et puis Roland Garros, malgré la pluie ce matin, le début des quarts de finale. La Russe Miranda Andreeva, tête de série numéro 8, affronte la Roumaine Sorana Sirstea. En ce moment même, Andreeva mène une manche à zéro. Et d'abord donc ce nouveau tour de vis dans la politique migratoire européenne. Les eurodéputés se sont mis d'accord hier soir, d'accord sur le projet de plateforme de retour. Il s'agira de centres situés en dehors de l'Union européenne. Les 27 pourront y envoyer les migrants qui n'auront pas eu le droit d'entrer sur le territoire européen. Un nouveau cadre inspiré des projets d'accord du Royaume-Uni avec le Rwanda, inspiré aussi des plateformes retour montées par l'Italie dans le nord de l'Albanie, Pierre Benazet.
6: Contrairement aux centres italiens en Albanie, destinés à accueillir aussi des demandeurs d'asile en attente de réponse, les plateformes retour imaginées par l'UE sont réservées à ceux dont la demande d'asile aura été rejetée et qui auront reçu aussi une décision définitive de départ. Le nouveau règlement comporte d'ailleurs un ordre de retour européen, similaire aux ordres de quitter le territoire utilisés au niveau national par les 27. Ces plateformes de retour pourront même accueillir en dernier recours des familles avec enfants ou des mineurs isolés. Au maximum, les migrants pourraient y passer jusqu'à 2 ans, voire 2 ans et demi pour des cas spéciaux, avec confiscation possible des documents d'identité. En outre, la durée d'interdiction d'entrée en Europe par la suite passera de 5 à 10 ans, voire 20 ans. C'est un durcissement très net de la politique migratoire de l'UE, alors qu'on estime à 20% le nombre de migrants qui quittent effectivement l'Europe après un ordre de départ. Le projet devra encore être voté par le Parlement européen et par les 27 au sein du Conseil, mais ces votes sont partis pour n'être qu'une formalité après le compromis de ce lundi soir. Pierre Benazet, Bruxelles. RFI.
5: Et le texte est applaudi par la droite et l'extrême droite. La gauche et les ONG sont au contraire vent debout contre ces nouvelles mesures qu'elles jugent contraires au droit international. L'appel du président ukrainien aux Américains, Volodymyr Zelensky, juge absolument nécessaire l'aide des États-Unis pour la livraison de missiles pour les systèmes de défense antiaérienne Patriot. Demande après une nouvelle nuit de frappe russe sur son pays. D'après le gouvernement ukrainien, les attaques russes auraient fait au moins 13 morts ces dernières heures, 4 rien que dans la capitale Kiev. La Russie, de son côté, affirme qu'elle a visé des sites du complexe militaro-industriel. Rien ne peut justifier la poursuite des opérations militaires israéliennes. C'est ce que dit Jean-Noël Barrot ce mardi. Propos du chef de la diplomatie française alors que des discussions politiques sont prévues aujourd'hui et demain à Washington. Sur le terrain concrètement, la situation reste extrêmement tendue. Hier, Israël a menacé de frapper le sud de Beyrouth, la capitale. L'armée israélienne qui a aussi frappé lundi plus de 40 localités dans le sud, notamment à Tyr, près d'un hôpital. Il y a des dégâts, plusieurs blessés également. Et sur la situation à Tyr, un témoignage, celui de Karine Huster. Elle est responsable des activités médicales à Médecins Sans Frontières et elle vient de passer un mois et demi sur place à Tyr. Et elle décrit une population épuisée et sous la pression constante.
7: Les Israéliens jouent un jeu psychologique avec la population. C'est pareil à Gaza, ils envoient des messages en disant, ben voilà, là, ordre d'évacuation de tout tir. Et donc les gens paniquent et puis partent. qu'ils aient les moyens ou pas, ils n'ont pas envie d'être victimes de bombardements, et donc ils essaient de partir par tous les moyens. Ceux qui peuvent pas, par exemple, quand on était à Tyr, nous, notre maison est dans le tout petit coin de Tyr, le seul petit coin qui n'a pas eu d'ordre d'évacuation, parce que c'est une petite enclave chrétienne. Et du coup, il y avait des centaines de personnes qui venaient dans ce petit coin parce que elles pensaient être en sécurité, et elles étaient en sécurité. Et donc, ils dormaient dans les rues. Enfin, les gens sont fatigués. Ça n'arrête pas. C'est tous les jours des ordres d'évacuation. C'est tous les jours des bombardements. C'est tous les jours des drones au-dessus de la tête. Ça n'en finit jamais.
5: Des propos recueillis par Sofia Katsenkova. Et à l'instant, je vous le disais, l'armée israélienne appelle à l'évacuation de la ville libanaise de Nabatieh. À propos du Liban, notez dès à présent ce rendez-vous RFI. Demain, journée spéciale, les Libanais à l'épreuve d'une nouvelle guerre. Trois émissions depuis Beyrouth avec Romain Ouzoui et les équipes de RFI sur place. Rendez-vous donc demain sur nos antennes et sur nos plateformes. Midi 6 à Paris, un épisode El Niño est probable à 80% dans les prochaines semaines. C'est ce qu'indique l'Organisation Météorologique Mondiale ce mardi. Épisode au moins modéré, voire fort, estime l'OMM. Que ce soit des sécheresses ou des inondations, ça dépend des latitudes. Le phénomène climatique El Niño provoque généralement des événements météorologiques extrêmes un peu partout sur la planète. C'est un métal toxique. Il est très utilisé dans les engrais et on le retrouve dans nos assiettes. En France, l'Assemblée nationale examine cette semaine une proposition de loi pour réduire le taux de cadmium dans l'alimentation. Cancérogène avéré, il est suspecté d'être lié à l'explosion du nombre du cancer du pancréas dans le pays. Jeanne Richard, un collectif de malades du cancer du pancréas et de proches de victimes appelle donc les autorités à soutenir cette loi.
2: En août dernier, la mère d'Alexandre Roussel apprend qu'elle est atteinte d'un cancer du pancréas. Elle meurt à peine 3 mois plus tard. Depuis, l'Agence de sécurité sanitaire a publié un rapport sur le cadmium et son fils s'indigne.
8: Les chiffres sont vraiment alarmants. Une multiplication par plus de 4 en 30 ans du nombre de cancers du pancréas en France, une progression 2 à 3 fois plus rapide que dans bon nombre de pays européens. Et donc, il se trouve que voilà, le cadmium pourrait être un de ces facteurs qui permettrait d'expliquer cette explosion du nombre de cas en France.
2: Et c'est surtout par l'alimentation que les Français sont contaminés par ce métal lourd. Car les engrais phosphatés utilisés par les agriculteurs dans le pays sont particulièrement riches en cadmium. Il appelle donc les députés à soutenir la proposition de loi qui vise à baisser les taux de cadmium autorisés dans les engrais. Et d'une manière globale, à mieux protéger la population des polluants qui l'empoisonnent.
8: Tous ces polluants, que ce soit le cadmium, que ce soit les PFAS, les pesticides, ça peut pas continuer. Tout ça s'accumule dans nos organismes, dans nos sols, dans l'environnement. Et le nombre de cas de cancer, le nombre de cas de maladies liées à tous ces polluants-là vont juste croître. Et voilà, faut pas laisser les gens sur le côté. Donc, faut tout simplement agir, quoi, et faire quelque chose.
2: Réduire la teneur en cadmium des engrais est possible et peu cher, selon les défenseurs de la proposition de loi. C'est donc une question de choix politique.
5: Jeanne Richard, le nouveau président du Bénin est arrivé tout à l'heure au Niger. Romuald Ouadani, accueilli au pied de l'avion par son homologue, le chef de la junte, Abdourahmane Tiani, au menu des discussions, notamment la coopération sécuritaire. C'est un livre très attendu, sorti ce mardi en France, en librairie, du nouveau livre de Boualem Sansal. Dans ce récit intitulé La Légende, et qui paraît chez Grasset, l'écrivain franco-algérien raconte son année de prison en Algérie et il règle ses comptes, notamment avec le pouvoir algérien, mais aussi avec son ancienne maison d'édition à Gallimard, Sophie Torlotin.
9: La Légende, c'est le surnom donné à Boualem Sansal par ses co-détenus de la prison de Coléa en Algérie. L'écrivain explique vouloir se réapproprier son récit, sous-titré d'ailleurs « Libre méditation d'un prisonnier encombrant ». Et ses méditations alternent entre chroniques du quotidien en prison, divagations poétiques ou aphorismes sur la liberté. C'est un livre de combat, prévient Boualem Sansal. Le nom du président algérien Abdelmadjid Tebboune, accusé de l'avoir pris en otage, y est cité une trentaine de fois. Mais l'écrivain règle aussi d'autres comptes, avec la gauche et la France insoumise, qu'il accuse de collusion avec l'islamisme, et avec Antoine Gallimard, qui, dit-il, ne lui a donné que 8 jours pour trouver un autre appartement après l'avoir logé gracieusement pendant 3 mois à son retour en France. Ne trouve grâce à ses yeux que ses nouveaux bienfaiteurs, comme Arnaud Lagardère ou Bruno Retailleau, l'ancien ministre de l'Intérieur, partisan d'une ligne dure avec Alger. Ce livre, écrit en 40 jours, aura manqué de la vision d'un éditeur. Ça aurait dû être Olivier Nora, évincé par Vincent Bolloré. Une preuve parmi d'autres, le nom de Christophe Glaise, journaliste français prisonnier en Algérie, y est par deux fois mal orthographié.
5: Sophie Torlotin, mot tennis. À l'instant, la Russe Mira Andreeva, tête de série numéro 8, se qualifie pour les demi-finales des Internationaux de France de tennis en battant la Roumaine Sorana Cîrstea.
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0: faut qu'on se lève.
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0: mais bien sûr, une émission drôlatique de 20h à 21h30 sur Radio Grésivaudan, évidemment.
1: Il est 20h, vous êtes sur Radio Grésivaudan, c'est mais bien sûr jusqu'à 21h30, on est là pour discuter de sujets de société et de débats rigolos ou pas, mais on verra, mais surtout rigolos. On va peut-être très certainement faire des quiz et on va écouter de la musique. Voilà le programme jusqu'à 21h30. À ma gauche, il y a Jonathan. Bonsoir, Jonathan.
2: Eh oui, bonsoir.
1: Jonathan est là avec un quiz.
2: Un quiz ?
1: Super.
2: Si, j'ai pas le temps. Je fais un quiz.
1: En face de moi, il y a Malus.
3: Ouais, on marche sur mes plates-bandes.
2: Je te rendais hommage, mais aussi tu peux le prendre mal.
3: Et on va bien apprendre en s'amusant, j'ai l'impression.
1: Ce soir, va apprendre des choses.
3: Oh là là, on va être cultivé en sortant.
1: À ma droite, il y a Nolwenn. Bonsoir, Nolwenn.
4: Bonsoir.
1: Ah, est-ce que tu as un quiz ?
4: Non, j'ai pas de quiz, mais il faut bien des gens pour répondre au quiz.
3: Effectivement,
1: est-ce que tu peux improviser un quiz en 2 secondes, peut-être ?
4: J'ai pas ce talent, mais peut-être si l'inspiration me vient.
1: Ah, j'espère bien. Et nous avons Cola à la technique. Merci Cola. Cola, tu peux ouvrir ton micro si à un moment on dit trop de conneries. Hein,
5: il n'y a pas de souci. Ça n'arrivera pas. probablement pas. C'est pas ce genre-là.
2: Bon, pas assez de conneries. Hein. Pas assez de conneries, t'interviens.
1: Donc, on est sur Radio Grésivaudan. Bien sûr, Malus.
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1: Superbe, la Matésine, le Trivève et le Beaumont, bien sûr.
3: Et le Beaumont.
1: Il ne faut pas oublier le Beaumont.
3: On ne sait pas où c'est, mais on les embrasse.
1: Tu connais pas la salle en Beaumont ?
3: C'est pas mon coin.
1: Attends, la salle en Beaumont et tout. Il y a eu une catastrophe. Un jour, il y a une coulée de boue. Elle a traversé la route.
3: Ah bah mince.
1: Oh là là. C'était incroyable. Oh là là. C'était pas drôle du tout. Il y a eu 8 morts.
3: Oh non, ouais. Bah on les embrasse.
1: C'était les années 90. C'était la salle en Beaumont. Voilà, petite dédicace.
2: Bon, on connaît le Grésivaudan.
1: Alors, donc c'est mis bien sûr, quelques petites pubs de spectacle pour commencer, pour se détendre un peu les genoux. Qu'est-ce qu'on a demain soir, Harpers, à Grenoble, rue Gachet, un spectacle qui s'appelle Bienvenue, Welcome to Chicago, c'est l'avant-dernier épisode. Donc ceux qui aiment le théâtre d'impro un peu scénarisé, c'est là que ça se passe. Vendredi soir, deuxième demi-finale de l'Octogone à la Correspondance avec 2 doublettes de haute voltige. La finale sera le 12 juin. Les places sont en vente sur le site internet tributalent.com. Ça sera à Eve sur la fac. Je pense que les places partent très très vite. Si vous aimez l'impro de qualité, d'où que vous soyez, n'hésitez pas à aller voir parce que ça risque d'être un show incroyable. Et samedi à la Correspondance, il y a Chloé qui vient de temps en temps participer à la mission, qui va faire son cabaret. Je crois qu'elle joue à partir de 18h. Je crois qu'elle fait un 18-20.
3: Il y a un machin, spectacle complet, il n'y a pas que Chloé.
1: Oui, exactement. Elle fait une partie stand-up.
3: Nous, on voulait aller la voir, mais.
1: Elle fait une partie stand-up et je crois qu'elle fait un peu.
3: Il y a du drag ou je sais pas
1: et
3: quoi.
1: Et puis il y a du drag, il y a plein de choses. C'est un peu un spectacle fourre-tout, j'aurais tendance à dire. À la Correspondance samedi. Voilà, donc ça c'était petites annonces. En effet, est-ce que tu vends ta voiture, Nolwenn ? Non, je sais pas, non.
4: Non.
1: Ça va ?
4: Non, ça va.
1: De toute façon, tu n'as pas de voiture.
4: Non plus.
1: Donc, il n'y a pas de souci. Alors, premier sujet, on parle de quoi ? Allez, dites, vous avez envie de parler de quelque chose ?
2: Ouais. Bah, politique, normal.
3: Ah non, hein. Là, c'est non.
1: T'as une idée ou.
2: Non, pas du tout.
1: Non.
3: C'est une vraie question.
1: Ouais, je sais pas. J'ai jamais demandé si vous aviez un sujet comme
2: je
1: ça.
2: Je pensais à quoi tout à l'heure ?
3: Viens les mains dans les poches. Ouais, hein.
1: Je sais, mais un truc, vous vous dites, on parlerait bien à la radio, un truc un peu sérieux. Vous avez pas ? C'est pas grave.
2: C'est un truc tout à l'heure, mais ça me revient pas. Ouais. Oh. Ça peut être le deuxième sujet.
1: Ouais. Bah, je sais pas, on peut.
3: Hein. Je t'ai envoyé plein de sujets.
1: Lucie a voulu faire la programmatrice de l'émission toute la semaine, m'a envoyé des trucs.
3: J'ai envoyé même des trucs de compléments, de trucs que je t'ai envoyés.
2: Oh, compléments d'enquête. Ok.
1: Bon. Bon, moi j'en ai marre de Cannes, je vous le dis tout de suite. Non, mais non. Non, mais franchement.
2: Eh ben.
1: Non, mais il y en a marre.
4: Marre de quoi ?
2: Il y en a marre de quoi ?
1: De ce festival. Bah, alors, mon propos, bah, j'en ai marre d'avoir des palmes d'or à message à, qui vont faire 30 000 entrées qui auront capté à Télérama, mais qui ne sont pas des films grand public. J'en ai marre.
2: Bah, ouais.
1: Ça fait 20 ans que ça dure.
2: Alors non.
1: Il y en a marre.
2: Non.
1: J'ai repris.
2: Là,
1: j'ai repris
2: avoir,
1: le palmarès.
2: Mais Anatomie d'une chute, ça a été un grand succès.
1: Oui, mais.
2: Parasite.
4: Ça se passe pas, Parasite.
1: Alors, Parasite, c'est le seul qui sort un peu de l'eau de ces 20 dernières années.
2: Deux. C'était deux, non, qui ont été des grands succès quand même.
1: Mais surtout, l'anatomie d'une chute, c'est pas ouf.
2: Tu sais,
4: il n'y a pas vraiment de fin de mémoire, je crois.
1: Non, bah en fait, il n'y a pas.
2: Vu, on a vu autour de la table.
1: Si, il y a. Il y a un verdict, mais on.
4: Ouais, c'est
1: voilà.
4: Pas. Ça faisait pas fini, moi.
1: Oui, c'est un film pas fini qui est beaucoup trop long.
2: Alors moi, j'aime beaucoup. Ouais. Moi, je trouve que ça a une vraie cohérence. Ouais.
1: Mais si on prend un peu. Les...
4: Toi, t'es très Télérama, j'ai un peu.
2: Je suis allé au festival Télérama.
1: Il y avait un festival Télérama, il serait.
2: Non, mais il y a le festival Télérama, tu peux voir des films pour 5 balles.
4: Ah, c'est vrai.
2: Pour les petites bourses.
4: Ah, ben, super. Merci Télérama.
2: C'est le grand succès de l'année précédente.
1: Ouais, mais franchement. Non, tu vois, Titan.
2: Titan, c'était chaud. Hein. Mais bon.
1: Voilà. C'était pas mal, quand même. Sans filtre.
2: Sans filtre, c'est pas bien.
1: Anora, ça, moi, mais
2: ça,
1: moi
2: j'ai bien aimé.
1: C'est les comédies musicales, moi, ce stop.
2: C'est pas une comédie musicale.
1: Un simple accident, il y a 2 ans, la film iranien, stop. Et il y a un truc qui m'énerve aussi. Deuxième chose.
4: Pas content, Ben.
2: Pas, ouais, dis donc.
1: C'est qui. Oh, bah, il y a un gars, il a une palme, donc du coup, on lui donne une deuxième maintenant.
4: Ah
1: alors,
4: bon.
1: Voilà, c'est le Castanet. Christian.
4: Sinon, il peut pas nager.
1: Christian Mungiu, qui a eu une palme il y a une quinzaine d'années pour un de ses premiers films. Il a remis le couvert. Bon, on adore donner des palmes d'or aux réalisateurs roumains, aux frères d'Ardenne, des trucs comme ça. Moi, j'en ai marre. Il y a plus de films. Tu as un Pulp Fiction, mais non, mais jamais il aura une palme d'or. C'est insupportable.
2: Ouais.
1: Et pourtant, tu vois, moi j'avais quand même. C'est... Le président, c'était qui cette année ?
2: Bah, c'était Park Chan-wook.
1: Bah, moi j'avais de l'espoir.
4: Qui c'est ?
1: Le gars qui a fait Old Boy.
2: Old Boy,
1: un film les plus dingos du monde.
2: Mademoiselle.
1: Qui aurait dû, lui, avoir la palme. Mais comme cette année-là, il y avait Bowling for Columbine, le documentaire sur les ventes d'armes aux États-Unis, ils avaient préféré donner la palme à ce documentaire qui est un documentaire relou. Palme d'or pour un documentaire, non mais c'est bon, merci.
4: Alors vraiment pas content.
1: Alors que Old Boy, tu vois ce film, tu t'as envie de te prendre au plafond, tellement il est fou.
2: Ouais, mais tu pourrais aussi le mettre dans la catégorie, c'est déprimant, c'est un réalisateur sud-coréen, ça.
1: Ah ouais, mais il se passe des choses.
2: Okay. Ouais, bah, je sais pas.
1: Il se passe des choses.
2: Ouais, la plupart que t'as cité, vont bien plus. Ces films.
1: Un peu mieux que.
2: Mais c'était bien, ouais.
1: Que Titan, tu vois.
2: Titan.
1: Ouais. Donc moi j'en ai marre. Est-ce que vous en avez marre, vous ?
2: C'est un coup de gueule.
4: Bah, moi, je m'en fous, parce que
2: il faut,
4: je regarde pas. Voilà.
2: Bon, j'en ai pas marre, moi. Toi, Nolwenn, qu'est-ce que t'en penses ?
6: Un petit peu pareil que
4: ouais.
6: La Luce.
1: Mais non.
4: Je te voyais ton regard.
6: Mais, j'ai l'impression que, du coup, les films maintenant qui gagnent les palmes d'or, c'est un peu des films engagés.
1: Ben oui, c'est relou, c'est chiant.
6: Ouais, c'est vrai. Je pense que c'est vrai. Il y a majoritairement des films qui sont engagés, qui parlent de sujets d'actualité, etc. Bon, c'est bien parce que bon, il faut aussi un petit peu. Mais du coup, ouais, ça délaisse un peu les films avec vraiment un scénario.
4: Ouais, une histoire. Quoi. Tu racontes une histoire sans forcément faire des leçons de morale dans ton
1: exactement.
4: Film.
1: Exactement.
4: Un peu de légèreté.
6: Effectivement. Donc voilà.
4: Ok, ouais, là, je suis pas contente sur la légèreté. Je suis d'accord, Noé.
1: Ouais, bien, ça, il faut être d'accord. Mais clairement, moi, tout... et en plus, bon, bah, Ken Loach, il ferait une pub pour la lessive, c'est
4: qui
1: bon.
4: Qui
1: il aurait une palme d'or. Alors, Ken Loach, c'est un réalisateur.
4: Ah, j'ai pas compris ce que tu
1: Ken Loach,
4: Ken.
1: C'est un monsieur. Ken.
2: Pour le coup, lui, il est engagé, oui. C'est le...
1: Et lui, il est
2: c'est
1: vraiment très engagé.
2: Resté, ouais.
1: Et pas droite.
4: Il est pas superficiel, Ken. C'est une blague avec
1: tout,
4: Barbie.
1: Mais pas du tout. Mais tu en as compris la blague.
4: Ah, merci.
1: Ne t'inquiète pas.
4: Je tentais un truc.
1: Tu veux Jacques Audiard un jour il va refaire un film, il aura une palme. Enfin, moi ça m'énerve. J'en ai marre. T'en as pas marre, ouais, Jonathan?
2: Mais je suis pas d'accord sur le diagnostic que vous dites de genre il y a pas de scénario.
1: Il y a une queue. J'espère qu'il va pas refaire de film. Ah, parce que si on y a droit. Je te le dis.
2: Ouais, ça m'intéresse pas.
1: Ça a m'énervé.
2: C'est des films qui surplombent, quoi. Il aime pas ses personnages, il a envie qu'il leur faire du mal. Ce n'est pas le cinéma qui me plaît.
1: C'est pas du cinéma bienveillant.
2: Mais je pense que, tu citais Pulp Fiction, mais il y a peut-être plus de l'équivalent de Tarantino aujourd'hui, quoi. Mais
3: t'as peut-être plus le droit aussi de faire des trucs comme ça. Non, j'ai pas vu Pulp Fiction. Mais maintenant, il y a quand même une censure dans le cinéma, je trouve. Mais regarde pas comme ça, Adèle. On peut pas tout voir.
1: Il faut intervenir très très vite. On arrête l'émission, monsieur dame.
2: Je crois qu'il y a un truc qu'il faut dire là sur, c'est qu'on regarde beaucoup ce qu'il y a comme film de la sélection officielle de Cannes. Donc c'est à dire ceux qui peuvent concourir à Palme d'Or ou Grand Prix, etc. Mais il y a des trucs probablement beaucoup plus intéressant. On parlait tout à l'heure du film Jim Quinn, le film d'animation, qui est hors de la sélection et qui est dans d'autres sélections parallèles. Et donc moi j'ai entendu beaucoup aller voir plutôt les trucs qui sont sortis de des sélections parallèles, quinzaine réalisateur, machin des cinéastes.
3: Et pourquoi ne sont-ils pas dans les films éligibles?
2: Parce que ça se passe comme ça.
1: Parce qu'en fait, le
2: comité de sélection, il dit il faut qu'il y ait une sélection officielle avec les plus prestigieux, et tu vas mettre des trucs un tout petit peu moins, des fois des premiers films, des fois des.
3: C'est pas d'outsider, quoi.
2: Voilà.
1: T'as trois compètes.
3: Peut-être que le gros réalisateur, le petit réalisateur, il va faire un super film là où le gros qui sera en concours et il va faire un truc banal.
2: Il faut genre un peu gagner tes galons et après t'as le droit de participer. Mmh. Voilà. Ouais, par exemple, Pedro Almodovar, il a été plein de fois dans la sélection. Là, il a fait un film un peu mid. Bah, il y était quand même parce que c'était lui.
1: Et puis il y a une compétition.
2: Il fallait pas qu'il soit piqué par un autre festival comme Venise, parce qu'il y a des compétitions entre les festivals aussi. Et genre, on lui coupe l'arbre sur le nez au festival de Venise, par exemple.
3: C'est qui est la plus grosse star?
1: Et c'est exactement ça, parce qu'il y a quatre gros festivals.
2: Ouais.
1: Il y a Venise, Berlin, Cannes en Europe, et puis bon, t'as un peu Sundance aux États-Unis, mais c'est pas tout à fait le même style de film.
3: Mm-hmm. C'est dommage, parce qu'au final, tu peux super bien travailler sur un film, mais.
1: Non, mais moi, ce que je fais halluciner, c'est que les sélections à Berlin sont beaucoup plus intéressantes, je trouve. Les films qui sont récompensés là-bas.
2: Ok.
1: Un peu moins Venise, mais à Berlin, pour moi, ils ont pris le lead sur les festivals.
2: J'ai vu le film qui était primé à Berlin, je suis pas sûr qu'il t'aurait plu.
1: Oui, mais c'est possible, mais ils tentent des trucs un peu plus. Mais moi, là, en fait, Cannes, j'en peux plus. Et en plus, vous avez pas vu la polémique? Qu'est-ce qu'elle a fait, Léna?
2: Laquelle? Léna?
1: Léna qui est dans la situation.
2: Ah non, j'ai pas vu cette polémique.
1: Polémique?
2: C'était pas au Met Gala?
1: Polémique, Léna.
3: Bah, elle a maigri, non, c'est pas ça la polémique.
1: Fumé des clopes!
3: C'est vrai?
1: Elle s'est fait prendre en photo dans le palais des festivals ou sur les marches.
3: Ouais, c'est pas de chance.
1: Clope à la main, en train de cloper, là.
3: Bah, en vrai, les gens ont encore droit de fumer. C'est moi qui dis ça, écoutez bien.
1: Oui, parce que toi,
3: non,
1: lui,
3: mais
1: pas trop ça.
3: C'est pas dramatique.
2: Et pourquoi polémique, pardon, là-dessus?
1: Ah, bah, parce que la clope!
2: Eh ben.
3: C'est mal.
1: Eh ben, c'est pas bien.
3: T'as plus le droit de rien faire.
2: Ses abonnés ne.
3: Oh.
1: Non, mais après, il y a une tendance actuelle dans les films. C'est ou ça fume pas du tout, ou ça fume trop.
3: Ouais. Après, est-ce que ça apporte au personnage?
1: C'est infernal. Je sais plus. Moi, il y a un film, il y a pas longtemps, j'ai arrêté de le regarder parce qu'il fumait trop. Rien que ça, ça clopait.
3: Okay.
1: Tout le temps. Ça, tu regardes, par exemple, une série, les Peaky Blinders, ils clopent tout le temps, non-stop. Ben, oui, tu peux cloper, mais pourquoi tout le temps?
3: Oui.
1: Et ça n'a pas d'intérêt. Et en fait, c'est le retour un peu de la clope dans les films.
3: Bah après, là, pour la Léna, si c'est sur sa vie privée, c'est mis dans un coin, la fumée, elle a le droit, tu vois.
5: Faut savoir. Non. Ça rentre aussi dans un narratif. Léna, situation, elle a officialisé sa rupture avec son mec en plus. Donc je pense que c'est un peu lié à ça, le backlash aussi.
3: Oui.
5: C'est la cigarette pour copier avec sa vie personnelle. Juste à atténuer un petit peu, je sais pas. Je pense que c'est un peu sur ça aussi qu'elle se fait taper dessus. Toujours à tort, hein. Elle en prend plein la gueule à chaque fois.
3: Elle fait rien, elle se fait démonter.
1: Qu'est-ce que c'est que cette histoire? Je ne suis pas au courant, on va revenir là-dessus. Qu'est-ce que c'est? Elle avait été avec un mec et ils ont rompu, c'est ça?
5: Ah bah, elle a un couple de longue date avec un youtubeur, un vidéaste.
2: Avec Seb.
5: Ouais, Seb, c'est ça, Seb Lafitte, anciennement. Et donc bah voilà, ils ont annoncé leur rupture il y a pas si longtemps. Enfin, ils ont officialisé ça.
1: Ouais.
3: Mais je sais pas s'ils ont officialisé en vrai.
5: Bah j'ai vu une ligne comme quoi ils ont pas fait de vidéo directement en l'annonçant, mais ça a été officialisé.
3: Ouais, mais parce que en fait justement le Seb il fait des petits courts-métrages, des machins, et il a fait un truc qui a été diffusé à Cannes. Okay. Et dans ce... Enfin, il y avait déjà des rumeurs sur la rupture. Peut-être que tout le monde
7: sait. Ah, mais c'était pendant Cannes ou avant?
3: Et pendant son docu, il dit « J'ai vécu une rupture à 30 ans. » Avant 30 ans.
4: Je crois.
3: C'est ça. Mais il n'a pas dit « J'ai rompu avec Léna. »
2: Ouais.
3: Donc...
2: Peut-être qu'il s'est fait quitter.
3: Après, on les voit plus trop ensemble et tout, nanani, il y a des histoires.
7: C'est fascinant.
3: C'est dommage parce qu'ils allaient super bien ensemble.
7: Je suis absolument pas au courant de ce genre de truc, mais ça me fascine totalement.
3: C'est Blafrit et Léna situation.
2: C'était power couple un peu.
7: C'est French fry. Ah ouais, power couple plus que ceux qui font de la muscu, là.
2: Pas Brad Pitt et Angelina Jolie. Non,
3: Jujificate.
7: Bah ouais.
3: C'est à lui les petits chats.
7: ils sont moins hype que les Nassites. J'ai l'impression que Léna situation c'est à l'international elle quand même.
3: Ah ouais ouais, autant haut. Mais elle a un truc qui s'appelle Couch. Ouais.
7: Couch.
3: C'est des podcasts. C'est d'ailleurs sur Disney maintenant. Enfin Léna c'est un truc de ouf. Hein.
7: Mais je crois qu'elle a été invitée aux Oscars sur la red carpet.
3: Ouais,
7: c'est pas pour rien je pense.
3: Ah non oui. Mais bravo parce que
7: bravo,
3: en vrai elle se fait démonter tout le temps pour un
7: mois. Ouais.
3: Mais là elle a maigri, elle se fait démonter. Tu vois.
7: Ah.
3: Alors que bon, elle a le droit de maigrir.
7: Ok.
3: Enfin, tout est bon pour la pourrir, alors que c'est une super bosseuse et tout. Enfin, bravo, bravo.
7: Bravo, Léna.
3: On est team Léna, nous.
7: Bravo, Léna.
3: Et team Seb, hein, on aime les deux. Voilà. On prend pas parti.
7: Ah, il y a team quelque chose. Alors.
3: On est pour le beau jeu.
2: Team tout.
7: Ah, d'accord.
2: Et est-ce qu'il est pas, passé international lui alors peut-être que voilà. Ils sont passés.
7: C'est The French Fries. Moins... Ils changent de nom.
2: Est-ce qu'elle n'est pas un peu le homard et lui le Fred?
7: Ah,
2: théorie là-dessus.
7: Oh là, ils très sont belle théorie.
2: Ils sont plus,
7: ou Tintin et Milou, pareil. ok. Alors ça me fascine totalement. C'était absolument.
3: T'étais pas parti là-dessus.
7: Non, mais ce milieu-là de l'influence me passe tellement au-dessus, mais que. Pouah.
3: Bah là, gros
7: sauf
3: débat
7: que
3: aussi.
7: Elle, je sais quand même que c'est quand même une influence incroyable. Quand
3: ouais.
2: Mais elle a cartonné Met Gala avec sa robe là, chelou là.
7: Ouais,
3: mais... avec les mains et tout là.
7: Ouais.
3: Mais du coup, il y a eu gros débat parce qu'à Cannes, ils ont invité beaucoup d'influenceurs. Alors les gens.
7: Ah bah maintenant, c'est. Oui, depuis 3-4 ans, oui, les gens du cinéma sont un peu perturbés. Ouais.
3: Mais après, ouais, enfin, je pense que c'est pour faire de la pub aussi.
7: Bah, les gens du cinéma, ils ont peut-être un petit peu être un peu plus accessibles, peut-être, je sais pas.
3: Ouais. Mais après, c'est vrai que.
7: Péter un peu moins aussi.
3: Il faut pas inviter des gens qui ont rien à voir non plus. Enfin.
7: Faut le doser
3: parce que j'en ai vu 2-3, je me suis dit oh là là, qu'est-ce qu'ils foutent là ceux-là. Pas de jugement. Okay. Mais bon, tu vois.
7: Il n'y avait pas Inox Tag, non?
3: Non, j'ai pas vu lui. Il était en train de jouer au foot lui.
7: Ah oui, c'est vrai. Ah oui, parce que ce week-end, il y avait double confrontation.
3: Oh là là, mais qu'est-ce qu'il y avait?
2: Ah oui, il y avait quoi? Ouais.
7: Il y avait le match de rugby.
3: Ouais.
7: Le Crunch Explorer.
3: Le GP du rugby.
7: C'est ça. Donc il y avait un match d'influenceurs anglais contre des influenceurs français qui a fait 45 000 spectateurs et 850 000 vues sur YouTube, je crois.
2: C'était diffusé sur Canal en plus.
3: Sur Canal, oui.
7: Diffusé sur
3: Canal.
7: Et Twitch. Et le lendemain, il y avait. Le même délire pour le foot.
3: GP du foot.
7: Mais par contre, j'ai pas les audiences. Je sais plus comment ça s'appelle.
3: Oh, bah ça a bien dû marcher. Je crois qu'il y avait 500 000 sur Twitch quand j'y suis allé.
7: Ouais, ça m'étonne pas.
3: Mais c'était pas sur Canal, ça.
7: Non, je crois que c'était. Non, ouais, c'était pas diffusé sur les chaînes hertziennes.
3: Ils font des gros trucs maintenant parce que le rugby c'était à Bordeaux, dans le stade de l'UBB.
7: Pour le coup, le rugby c'était la première, alors que l'autre ils avaient déjà fait contre les Espagnols et je crois.
3: Oui, mais du coup, tu vois, les foot ils sont passés du stade Jean Bouin, je crois, un truc comme ça, au Parc des Princes quand même.
7: Ouais, ça fait x2 quoi.
3: Ouais, c'est quand même. Enfin, des gens qui sont pas sportifs, enfin. C'est pas des professionnels de leur sport à la base, ça remplit
7: quand
3: même.
7: Et en même temps, à Bercy, il y avait quand même le champion du monde de Rocket League.
3: C'est vrai.
7: S'il te plaît.
3: Ah ouais.
7: Et là, c'est un autre niveau.
3: C'est ouais. Okay.
7: A priori, c'était 111 millions.
3: Oh
7: le pic.
3: De vues?
7: De vues sur YouTube.
3: Ouais, mais c'est le monde et tout ça.
7: Ouais.
2: C'est un gros truc. Ouais.
3: Alors, qu'est-ce que c'est Rocket League?
2: T'as déjà joué à Rocket League, Nolwenn?
7: Pour ceux qui ne connaissent pas Rocket League. Tu ne connais pas Nolwenn.
3: C'est terrible ça.
2: C'est
3: un jeu 100% mascu.
7: Ouais, possible.
3: Des ballons et des voitures.
7: Voilà. T'as un dôme, des petites voitures et un ballon, et tu joues au foot avec des petites voitures.
3: Ah oui.
7: Et tu dois marquer des buts.
6: D'accord.
2: Et c'est comme voilà. Fortnite, c'est gratuit.
6: Et ça fait 100.
7: Et c'est, ouais, c'est
2: tu
7: un,
2: l'installes, tu joues direct.
7: C'est des jeux de, tu l'installes, tu joues. C'est un jeu gratuit en free to
2: play. Oui, free to play.
5: C'était pas comme ça au début, mais oui, maintenant il est free to play, ouais.
7: Et là, par contre, c'est le quand même le level du dessus. Là.
6: FIFA des voitures.
7: Ouais.
6: Ça ramène du monde.
7: Et il y avait Bercy blindé.
6: Wow.
7: Et comme je te disais,

0: dans des ligues totalement pas françaises, quoi.
1: J'avais entendu ça pour League of Legends où des plein de clubs européens recrutaient des Coréens parce que c'était le top du top, quoi.
0: Oui, mais dans les ligues européennes, ils font venir des joueurs coréens. Bon, ça a toujours été le cas parce que c'est des joueurs talentueux coréens. Mais surtout, ils font des équipes qui sont même pas dans les ligues européennes. Mais c'est quand même, enfin voilà, c'est comme en fait, du coup, ça appartient au Qatar maintenant, PSG. Donc c'est le Qatar qui prend des équipes, enfin qui maintenant à des équipes au Vietnam et à Taïwan dans les ligues vietnamiennes taïwanaises.
2: Oui, ils s'exportent.
1: Ah, d'accord.
2: Ok, et B.
3: Mais moi, ce que j'aime bien, par contre, tu vois, alors autant dans Rocket League, tout soit les matchs de LOL, c'est, je trouve, de la vraie compète. Par contre, les matchs de foot et le match de rugby, c'est quand même bien scénarisé.
2: Oh, mon sang fou.
1: Le spectacle. Voilà.
2: Alors, j'ai vu que pour le foot. L'organisateur, il a dit qu'en fait, il fallait qu'il rende le stade ou je sais pas quoi, et que du coup, l'arbitre, il a hésité à siffler le dernier penalty à la dernière seconde.
3: Oh là là.
2: Et qu'en fait, ils auraient pas eu le temps de faire les vrais pénaux. Parce que ça allait arriver à ça. Et c'était trop long et fallait rendre la salle, quoi. Tu vois.
3: Ouais. Voilà. D'accord. On le voit arriver, ce gros pipeau, là.
2: Bah, écoute, je transmets l'information que j'ai vue.
3: Mais oui.
2: Après, on s'en fout, ça fait vibrer. Oui.
3: Extrêmement bien scénarisé, cette affaire.
2: Je sais pas, moi, je vais croire la beauté du sport.
3: Les deux matchs sont finis à la dernière minute par un coup de pied.
2: Bah, c'est peut-être la beauté de la vie.
3: Ouais, quand on l'aide un peu comme ça, moi, ça me fait plaisir.
1: Enfin, le catch, c'est rigolo.
3: Pour moi, c'est du même acabit, sauf que le catch, c'est plus dangereux.
1: Oui.
3: Mais c'est quand même bien fiché. Moi, je reconnais le truc que c'est quand même hyper bien foutu.
2: Ah ben, c'était bien filmé. C'était, enfin, ils ont fait les conférences de presse, des machins. Enfin, c'était comme un vrai match en vrai.
3: Ouais.
2: Enfin, c'est dingue.
3: Oui,
2: hein.
3: C'est très très bien fait. A priori, l'audience du foot était moins forte que l'audience du rugby.
2: Ouais, ça m'étonne pas.
3: Avec un pic à 650 000 pour le foot.
2: Mm-hmm. Mm-hmm. Bah, c'était pas la même ambiance. En fait, le foot, ça, c'était un peu plus sérieux parce que les mecs savaient bien jouer et tout. Je pense que c'est pas le même esprit, foot et rugby, je pense. Mm-hmm.
3: Ah ouais?
2: Ouais. Bah, à la base, hein, je pense.
3: Ni l'un ni l'autre, moi.
2: Ouais. Moi, j'ai plus vibré devant le rugby. J'étais un peu ému, j'avoue.
3: Oh là là. Ah, ils t'ont eu.
2: Ah, la Marseillaise, ça m'a un peu.
3: Ah ouais.
2: Ils étaient tous en train de pleurer. Moi, j'ai pleuré avec vous.
3: Avant le match, tu pleurais déjà?
2: Ouais, j'étais un peu ému. Oh, c'était très humain, j'ai trouvé.
3: C'est magnifique. C'est le copain, c'est le rugby,
2: c'est
3: le copain.
2: Oui, c'est exactement. Exactement ce qu'il a dit, le Jason.
3: J'ai pensé le sketch d'Artus sur le rugby, très très drôle. Sur le rugby, c'est les copains. Un jour, je me réveille, il m'a chié sur le torse. Mais c'est que normal, c'est le rugby, c'est les copains. C'est tellement ça le rugby en plus.
1: J'irai voir un résumé, alors un truc pour voir si on peut vibrer un peu a posteriori.
2: Je pense que
3: tu peux plus vibrer en regardant la Coupe de France avec les corons et.
2: Oh là là, oui, ça aussi.
3: Et parce qu'il y a eu la finale de la Coupe de France de football où la garde républicaine a sorti les corons avant le match. Autre chose.
1: Ah ouais.
2: Ah ouais,
3: là, c'était.
1: Hiérarchise pas.
3: Gros délire, là, quand même.
2: Okay. Et Thauvin qui traverse tout le terrain pour aller célébrer devant. Devant le public.
3: C'est le sport.
2: J'ai les frissons.
3: Tout ce sport, Nolwenn, ça te touche un peu, tout ça, toi?
4: Ça me touche dans le sens où la France, elle est quand même calée. Enfin, genre, on a de quoi faire, quoi.
3: C'est la France des influenceurs.
2: Ouais, mais on s'en fout,
4: mais qui font quelque chose.
2: Tant que c'est la France.
3: Les vraies compètes arrivent, hein. J-16, à la Copa del Mundo, hein.
5: J'ai pas envie d'en parler, j'ai peur que ça porte l'œil.
3: Alors du coup, on va se faire un petit interlude.
6: Mais bien sûr.
3: Et on passe à la deuxième rubrique où on va faire un petit peu rendre hommage à nos très chers disparus. Mais bien chers frères et sœurs, si c'est la première fois que vous écoutez, mais bien sûr, et vous ne le savez pas, la deuxième rubrique rend hommage à notre cher disparu de la dernière quinzaine. Pas folichon,
2: petite cuvée.
3: C'est bien tombé

0: Mais c'est pas des gens vraiment.
1: C'est vrai, c'est bien tombé.
2: J'ai personne en tête là.
0: Mais c'est pas des prime connus, tu vois. Qu'est-ce que j'ai là? Presque le plus connu. Et ça, c'est un rugbyman, Scott Hastings.
1: Ouais.
0: Ah ouais, voilà. Moi, ouais, j'ai bien connu quand je regardais les matchs de rugby quand j'étais petit.
1: Ce bon vieux Scott.
2: Voilà. Qu'est-ce qui m'a sorti, Julien? Un joueur bien connu de l'OL.
1: Un vieux monsieur.
0: Voilà. Ouais. Et une légende du football lyonnais s'appelle Fleury Di Nalo, un serial buteur. Qui a joué des années à l'OL et qui plantait but sur but, qui était un phénomène footballistique. Et voilà. Mais vraiment, le reste, c'est des acteurs de seconde zone ou ouais, vraiment, c'est pas ouf. Hein.
1: Je suis un peu déçu. Mais où sont?
0: Je suis un peu déçu.
1: Voilà. C'était mieux quand c'était Chuck Norris. Hein.
0: Ouais. Alors, Loana. Dans le style Chuck Norris.
1: Ah oui, Loana, j'avais oublié.
0: Dans style Chuck Norris, il y a un acteur qui a joué dans un film légendaire qui s'appelle Kickboxer, qu'on voit à peu près 4 minutes, mais qui est extrêmement drôle. C'est le grand américain qui casse des briques à la main, comme ça, qui est mort. Voilà. Mais c'est tout, il n'y a pas de. Ouais. C'est pas ouf. C'est un peu déçu.
1: La vie continue.
0: Est-ce qu'on n'est pas un peu déçu?
2: Ouais,
0: on attend avec impatience la suite.
1: Ça va nous porter l'œil, c'est ouf. J'espère qu'on sera tous là dans 15 jours.
2: L'été arrive, les chaleurs.
0: Allez, petite pause respi musique. Ça s'appelle The Disgusting Sisters.

0: De retour sur, mais bien sûr. Alors, qu'est-ce qu'on fait?
1: Attends,
0: qu'est-ce qui se passe là? Alors, ça papote. On se croit au Vatican.
2: Pardon.
0: Ça papote comme ça. Et on zappe la reprise en tête. C'est ce qu'on aime.
2: Je sais pas où on a. Qu'est-ce qu'on a entendu?
0: T'auras une punition, Malus.
2: Prochaine.
1: Oh la balance.
2: Toi aussi, hein.
0: Prochaine reprise en tête, c'est toi qui l'as fait,
2: d'accord.
0: Malus.
2: D'accord.
0: Oh là là. Vous êtes sur Radio Grésiboudan. Il est 20h30. On est là, je suis encore pendant une heure, c'est. Mais bien sûr. Allez, ta sanction, ça sera deux fréquences, Malus.
2: 87.8, 104.4, la balance Trièves, Mathésine, Le Beaumont.
0: 104.4, c'est le Trièves.
2: Ah, mais je comprends rien.
0: L'émetteur est à Mingla.
2: Ah oui. Voilà. On embrasse Mingla. Hein.
0: Oui, on embrasse bien Mingla. J'ai perdu mes lunettes. Ah, elles sont là. Avant de passer au quiz de Lu.
2: Ouais.
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2: Nous ? Bah non.
0: Non, je t'ai dit nous, on fait de 18 à 20.
2: Ah oui, pardon.
0: Mais il y aura de la. Du live émission sur toute la journée. C'est ouvert à tout le monde et c'est gratuit.
2: Oh bah super.
0: Dans la vie, est-ce que vous connaissez des choses gratuites?
2: En tout cas, oui. Quand c'est gratuit, il faut prendre.
0: Mmh. Voilà.
2: Même si on n'en a pas besoin.
0: Et tu mets dans ta cave et tu t'en sers pas,
2: voilà.
0: Ça prend la poussière. Mais
2: voilà,
0: c'est pas ça, Malu.
1: C'est un sujet, est-ce qu'on connaît des trucs gratuits?
0: Non, pas du tout. Mais venez donc nous voir le 27 juin, chers auditeurs du Grésivaudan et d'ailleurs, pour participer à la confection d'une émission. Et puis, nous, je pense que ça sera un peu libre antenne aussi, hein, s'il y a des gens qui voudront parler. Il y aura une chaise de libre, très certainement. Ils pourront parler de tout et de rien, comme on est en train de le faire là.
1: Un peu de restauration.
2: On est sympa, nous. Hein.
0: Et s'il y a des gens pour. Hein?
1: Il y aura pas de restauration?
0: Je sais pas, on verra ça pour l'instant, c'est pas trop calé. Moi, je te donne le programme de ce qui se passe. La finalité de tout ça, c'est que si nous, on peut faire de la radio, là, comme on est autour de la table, mais venez! La porte est grande ouverte!
2: Parce qu'on n'a pas de bac radio, nous. Hein.
0: On n'a pas de bac
2: zéro
0: radio.
2: Formation,
1: on a le bac,
2: hein.
1: On a le bac.
0: Mais pas radio. Donc n'hésitez pas, si le média radio vous intéresse fortement, de pousser la porte d'une radio associative, que ce soit Radio Grésivaudan ou ailleurs. Nous, on n'est pas jaloux.
2: Ouais, on n'est pas jaloux.
0: Allez-y, n'importe où. Si vous avez du temps à consacrer à ça, ou si vous avez des choses à dire, des émissions à produire, vous tomberez toujours sur des gens qui sont très sympas et qui vous aideront à concrétiser vos projets. Moi, je suis venu un jour, hein, par hasard. Hein. Voilà. Et voilà.
2: Et voilà.
0: Et puis c'est tout.
2: 3 ans que ça, 4, combien d'années?
0: Moi? Alors, mais bien sûr, ça fait 3 ans. Moi, ça fait quasiment 10 ans que je suis derrière un micro, là.
2: Ah, bravo, hein. Wow.
0: Je crois que ça doit faire il y a 8 ans, parce que c'est l'année de la Coupe du Monde de 2018. Voilà.
2: Ça s'oublie pas.
0: J'ai dû commencer fin 2017. Mm-hmm. Voilà. Donc ça fait un moment. Hein.
2: Belle expérience.
1: Vous avez fait tous les mandats Macron. Et on rappelle que vous êtes né le même jour
0: que Manu. Alors par contre, moi je vous dis, le jour où il se barre, je resterai derrière lui.
2: Ah oui, quand même.
0: À moins que je prenne un coup de cafard ou quoi que ce soit, j'en sais rien. Mais ouais, bientôt deux quinquennats de radio. À Radio Grésivaudan et à Radio Dragon. Bien sûr. Alors, c'est l'heure du quiz de Mamie.
2: Ah ouais,
0: bien sûr.
2: Ah,

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1: Et allez, c'est parti. Aujourd'hui, le thème, c'est les Converses. Vous savez, les chaussures. Alors, je vais tout de suite citer genre Nike, Adidas, je ne sais quoi. Voilà, comme ça, okay. On n'aura pas
0: Mephisto
1: d'emmerde.
0: Chol.
1: Voilà. Est-ce que vous êtes chaud pour les Converses?
2: Ouais.
1: Allez, c'est parti. À ses débuts, en 1909,
0: oui.
1: Tout de même, hein. Converse fabriquait des bottes en caoutchouc, vrai ou faux? Je rappelle que les Converse, ce sont des chaussures en toile, voilà.
2: Ah tiens, ouais.
0: Avec une soie
1: très connue,
0: quoi.
1: Voilà.
2: Bien des un truc pour le boulot. Il devait l'utiliser pour le boulot, comme pour les Doc Martens. Non. Ouais, du coup, ma réponse est oui.
0: Ils étaient dans le vêtement de travail, moi, un truc.
2: Ouais, c'est ce que je dis.
1: Du coup, c'est vrai ou
2: c'est
1: faux?
2: Oui, moi, c'est oui.
1: C'était pas des bottes en caoutchouc
0: non.
1: Au début?
2: Bah
0: non,
2: bottes en caoutchouc.
1: Eh bien si.
3: Oh.
1: Et si?
2: Yes. Ben moi j'ai trouvé.
1: Voilà.
0: Ok. Ah, ils faisaient des... D'accord. Ils faisaient
2: mais des bottes en caoutchouc, ça peut être des vêtements de travail, c'est ça que je me suis dit, oui.
0: Ah ouais, je sais pas.
1: Et ben, transition. Autre question. Est-ce que ces bottes en caoutchouc Converse les fournissaient ou pas à l'armée américaine pendant la Seconde Guerre mondiale? Selon vous, les dites bottes.
0: Allez, bah, oui, on
3: oui,
0: dit oui.
3: C'est, oui okay. C'est trop précis pour.
0: Oui, exactement.
3: C'est vrai.
0: C'est beaucoup trop précis.
1: C'est
0: quoi.
1: Tout à fait vrai. Alors, bravo Converse. Hein, au moins, il devait avoir chaud au petit pied. Heureusement qu'ils n'ont pas fait en toile à ce moment-là. Allez, on enchaîne sur une troisième question. En évoluant, Converse devient une marque référente dans le baseball. Vrai ou faux?
0: Oh, je dirais oui. Moi, je dirais oui. Ça.
1: Le baseball. Hein.
2: Ah ouais. Je vais dire autre chose. Je vais dire le foot américain.
3: Ouais, je dirais pas forcément le baseball, mais un autre sport.
1: Exactement, Nolwenn, ce n'est pas. C'est donc
0: c'est le basket.
1: C'est dans le basketball. Pourquoi? Parce que le caoutchouc est antidérapant. D'ailleurs, ça a même sponsorisé les JO de 1984, peut-être, je sais plus. J'ai oublié, j'ai pas noté. C'est noté dans ma tête quelque part.
0: On adore Jean-Michel à peu près.
1: Oui, c'est t'apprends à peu près en t'amusant. En 1971, un célèbre musicien s'est marié en Converse. Est-ce que c'était Mick Jagger ou bien John Lennon?
0: Oh, c'est le John Lennon.
2: C'est le John Lennon.
3: Je pense que c'est
0: le John Lennon.
1: Et non!
3: Oh,
1: et non, c'était Mick!
0: Oh,
1: Mick Jagger, Rolling Stone.
0: Oui.
3: Bah oui.
2: Faut-il le préciser?
0: John Lennon, les Beatles.
1: Les Beatles. Imagine all the people.
2: Il s'est peut-être marié avant, John Lennon.
1: Ça me fait rire.
0: Oui, ça me fait rire.
1: On va faire une dernière petite question. Selon vous, combien coûtait une paire de Converse en 1910?
2: Dollars.
1: Donc, sachant que ça a été créé en 1909. Hein,
0: bon,
1: c'est
0: à
1: vraiment
0: 3
1: la
0: dollars.
1: Création...
0: Je dis 3 dollars.
1: Sachant que maintenant ça coûte au moins, je pense, 50 balles facile.
2: Oula.
0: Oh non, mais
2: oula.
0: Plus. 100 balles.
1: Ah, en promo peut-être.
0: 100 dollars.
2: C'était des bottes de pluie, hein, je rappelle.
1: Non, c'était. Bah, je ne sais pas. Je ne sais pas. Non, parce que c'est passé en toile en 1910. Mmh. Ça, c'est une info vérifiée.
0: Ah
1: sur le site converse.com.
0: Oh.
1: Source aussi Wikipédia.
0: Moi, je dis 3 dollars.
2: 7,50 $.
0: Ça paraît beaucoup.
2: Ok.
3: Je vais faire plus, je vais dire 10.
1: Oh, tu t'es emballé la Nol.
3: Putain,
1: je pensais que vous alliez dire plein de sous. Margot,
3: non.
1: Elle m'avait dit 30 dollars.
3: Oh,
0: tellement pas.
3: À l'époque.
1: Oui. C'est 5 dollars.
0: 5 dollars.
1: 5 dollars.
0: Ah, c'est déjà cher, je pense. Hein.
1: Bah, sachant que, effectivement, comme Margot me l'a dit tout à l'heure, à l'époque, je pense qu'on gagnait 500 dollars par mois, peut-être.
0: Hein,
1: je sais pas combien.
0: Et même 100 dollars.
1: 100 dollars.
0: Mais oui.
1: Donc en fait, c'est extrêmement cher alors.
0: Mais oui.
1: À 500 dollars, ça me paraissait pas tant cher, mais tu
0: non,
1: vois.
0: Non, non, mais je pense que c'était cher. Non, non, c'est cher.
1: Voilà. J'espère que
2: super.
1: Ça vous a plu.
0: Bah, super.
1: Bah, voilà,
0: alors, moi, je veux savoir pourquoi un quiz Converse.
1: Bah, alors, figurez-vous que qu'est-ce que je porte aux pieds?
4: Oh. Donc t'as regardé par terre.
1: Bah en fait, je vais vous expliquer si vous voulez le secret de mes quiz. Je ne sais pas quoi c'est faire, je regarde autour de moi.
5: C'est la recette.
1: Oh bah tiens. Voilà.
4: Des fois il y a des sacrés quiz hein, pour le coup.
1: Comme ça vous êtes surpris à chaque fois.
4: Ah bah oui, ah bah attends, ça surprend toujours hein. Oh là là, ça y a un petit interlude tiens.
6: Mais bien sûr.
4: Alors, bien sûr, ce week-end, on a déjà parlé plein d'autres sports, mais c'est passé un truc à Vegas aussi.
1: Oh là là.
4: Dans le sport.
5: Que ?
1: Ça, c'est le sujet que j'ai envoyé.
4: Ouais.
5: C'est quoi ? La boxe ?
4: Alors, pas du tout. Alors, c'était les Enhanced Games. Qu'est-ce que c'est que cette affaire ? C'est ce qu'on appelle les JO des dopés.
1: Eh oui.
4: C'est-à-dire qu'un jour, il y a deux mecs multimillionnaires qui sont décidés de faire une compète où le dopage était autorisé. Alors, il y a une cinquantaine de substances autorisées et tu tapes dedans et t'es suivi par un médecin. Et ils ont attiré une soixantaine d'athlètes sur de l'athlétisme, de la piscine et de l'haltérophilie en disant ah ben on va avoir des perfs incroyables, ça va casser le game, et en donnant des énormes primes si tu bats un record du monde.
1: Surtout ça.
4: Et par contre si tu y allais c'était 250 000 dollars.
1: Je crois que si tu battais le record c'est 1 million de dollars.
4: Et si tu bats un record c'est 1 million de dollars. En effet. Bon, qu'est-ce qu'on en pense déjà avant de continuer ? Est-ce que c'est intéressant ou pas, Jonathan, ce genre de truc pour toi ?
5: Moi, si on voit des performances folles, ça peut être sympa à suivre.
4: Alors, le contexte, alors, par contre, il n'y avait pas de public, c'était que sur YouTube.
1: Ouais, il n'y avait pas de public.
4: Bah, ou très peu.
1: Ouais, okay.
5: J'ai peur que les meilleurs ou les meilleurs n'aient pas besoin de ça, donc peut-être qu'ils ont pas invité ils ont pas invité les meilleurs.
4: Pendant deux ans, ils peuvent pas concourir sur d'autres compètes. Hein.
5: Ouais, voilà.
4: Il faut être quand même bien clair avec ça.
1: Donc, oui, tu peux gâcher ta carrière.
5: Je te vois venir, il n'y a peut-être pas eu tant de records brisés que ça, puisque ils ont pris des gros nazes.
4: Non, c'est pas forcément des gros nazes, hein, mais c'est des mecs à niveau international, mais pas non plus le très haut du panier.
5: Non, mais voilà, moi, Jonathan Duke, je n'ai aucun niveau, donc je prétendrai pas.
4: Voilà, c'est sûr, mais c'était quand même des athlètes pros, hein, et puis qui ont tous un niveau international de championnat du monde. Donc il y en a que un qui a battu un record de piscine.
1: Là-bas, il est passé à 2 centièmes du million de dollars, le pauvre.
4: C'est dommage.
1: C'est à la pistoche.
4: Et a priori, il y en a un qui s'est inscrit et qui a rien chargé et qui a mis une trempe phénoménale sur une épreuve de piscine.
5: D'accord. Okay.
4: Donc déjà, c'était pas les meilleurs athlètes, bien sûr. Et puis ça a pas fait un carton sur Internet, ça a pas été trop suivi non plus. Je crois que c'était le max de 150 000 streams en même temps.
1: En fait, ouais, ce qu'ils promettaient, c'est pas arrivé, quoi. Ils disaient, ouais, on va battre plein de records, naninana.
4: Bon.
5: Ils l'ont bien vendu, mais.
1: Ouais, c'est tant plus.
4: Je pense que, vu que c'était le premier, c'était pas bien organisé non plus.
1: Ouais, mais ce qu'on remarque, c'est qu'il y a quand même une sous-performance, je pense, aux 100 mètres, par exemple. Je crois qu'il se gagne en 10, oui. En 10 ou 11 secondes, je sais plus.
4: Il fait 9,92 ou 17.
5: Ah ouais.
4: Ce qui n'est pas non 9,97, ce qui est vraiment.
1: C'est pas Bolt, quoi.
4: Non, vraiment, c'est pas Bolt. On est loin. Tu vois, 9,97, c'est en général le 3 ou 4e de la finale olympique.
1: Ouais, c'est quoi.
4: Voilà.
5: Ouais, c'est en tous les 10 secondes, donc quand même.
4: Bah, ouais, c'est mal. C'est pas une dinguerie, quoi.
1: C'est pas ce qu'ils ont vendu, ouais, mais peut-être qu'effectivement, il y a des athlètes un peu moyens internationaux.
4: Surtout, c'est chez les filles où c'est vraiment pas bon, quoi. Les pères sont vraiment pas à l'attendu. Et j'aurais tendance à dire tant mieux. Mais étant donné que c'était quand même que un peu des seconds couteaux aussi, hein. Qui sont allés le jour où il y aura vraiment des mecs avec un meilleur palmarès qui, sur une dernière Olympiade, ils se sont dit, allez, je vais prendre un Chekos au lieu de m'entraîner pendant 4 ans. Tu vois, t'as 28 ans, tu dis, tu vas finir à 32, t'as un peu mal au genou. Moi, je comprends, hein, le gars, il y va. Entre parenthèses, il y avait la montagne de Game of Thrones qui a fait l'haltérophilie, je crois. Voilà.
5: Ah, d'accord.
4: Donc, c'était même peut-être pas de l'haltéro, ça devait être en force, force athlétique.
5: Plusieurs fois champion de l'homme le plus fort du monde, ce gars-là.
4: Oui, oui, solide, l'animal. Le Thor Bjornsson.
1: Ouais. Ça pose quand même, je trouve, une vraie question éthique.
4: Ah, quelle est ta question éthique?
1: Le sport, c'est quand même à la base fait pour s'entretenir, tout ça, machin. Et effectivement, se doper, je pense, pour améliorer tes performances, c'est quand même un peu triché. Et puis, c'est pas bon pour le corps. Enfin, voilà.
4: Ce que j'arrive pas à trouver, c'est s'ils avaient droit à l'EPO. Parce que j'ai pas réussi à mettre la main sur la liste des produits, parce que l'EPO c'est une dinguerie, hein, c'est clairement c'est pour le coup ça a été un peu testé avec des athlètes sur des études. Ça, tu prends 8% de perf, c'est incroyable.
1: C'est quoi cet oxygène à fond, non? C'est ça?
4: Le PO? Ouais, c'est un. C'est pas sur l'oxygène, je sais plus sur quoi ça joue.
5: C'est une histoire de transfusion, tu te fais transfuser ton propre sang qui est. Non?
4: Non, le PO, c'est un. Tu couses et après tu carbures.
5: Ok, ok.
4: Par contre, le PO, tu vois, ça te met un shoot d'hormones, t'es vénère tout le temps, voilà. Et puis t'es agressif. Ça rend un peu agressif. Lance Armstrong, c'était pas un enfant de cœur, quoi. Tu vois, quand il faisait le Tour de France. Et lui, il faisait et des EPO et des transfus. Alors lui, il faisait tout, lui. C'est incroyable. Donc, moi, je trouve ça. Bon, c'est horrible, hein, cette compète, mais moi, j'ai bien peur que. Là, ils ont essuyé les plâtres. De la désorganisation, et bon, bah, après, c'était organisé à Vegas, avec tout ce que ça engendre comme Vegasitude, j'aurais tendance à dire. Mais si tu tombes sur un mec un peu plus malin pour organiser, qui te fait ça dans un stade avec un peu de public pour pousser les gens, parce que, il n'y a pas trop de public, ça pousse pas la perf non plus. Mmh. Voilà.
1: Non, mais tant mieux que ça n'ait pas marché.
5: Hein. S'il n'y a pas de produit, pourquoi faire ça?
4: Je pense que ça n'a pas marché parce que c'était mal produit.
1: Ouais. Oui, mais les performances n'étaient pas au rendez-vous non plus. Quoi,
4: parce que c'était la première fois, c'est des seconds couteaux, c'est mal produit. Tu fais x2 sur toutes les primes. On peut y arriver à cette connerie, et que ça soit une institution dans 30 ans, tu vois.
1: Ah, peut-être que pour l'amour du sport,
4: toi,
1: j'espère que ça n'arrivera pas.
4: Qu'est-ce que tu en penses?
1: Tu veux te doper une autre.
4: Ah, je t'ai balancé.
3: Non, franchement, non. C'est. À quoi bon, flemme, franchement, c'est.
1: Ouais, grave.
3: Il n'y a pas de performance en soi. C'est. Puisqu'on sait que c'est de la triche, du coup, il n'y a rien d'extraordinaire, il n'y a rien de. Il n'y a pas d'enjeu, il n'y a pas.
4: La compète de tricheurs.
3: Ouais, mais qui reste entre eux.
4: Bah, c'est voilà. Ce qui passe, hein.
5: J'aime bien faire l'avocat du diable. Si tout le monde est dopé, personne n'est dopé.
1: Ouais, la beauté du sport et du travail disparaît. Et puis, quelle image ça donne
5: des mecs et des filles qui s'entraînent comme des ouf quand même pour
4: arriver. Ah oui, ils s'entraînent.
5: Est-ce que vous avez peur que ça banalise ça et que du coup, les gens se disent c'est plus tellement si grave que ça de se doper? C'est ça qui vous.
4: Non, après, il ne faut quand même pas oublier que le dopage, c'est pas bon pour la santé.
1: Oui.
4: Il y en a assez qui sont morts.
1: L'idée du dopage est quand même dingue.
4: Non, mais moi je comprends. Hein. Tu prends un truc, tu cours plus vite quand c'est ton métier.
1: Bah ouais, mais le sport c'est quand même. C'est fait pour être en bonne santé.
4: Mais il y a ça. Et moi, il y a dans ce domaine du dopage, moi il y a un truc que je trouve totalement dingue. C'est que chaque fois qu'il y a un gars qui se fait gauler, il n'y a que l'athlète qui prend. Les entraîneurs, jamais ils prennent.
1: Ouais, alors que c'est sûrement eux qui.
4: Mais jamais. Non, on sait pas. Mais pour moi, un entraîneur, il doit être sanctionné autant que son athlète. Alors peut-être pas pour les no-shows, parce que ça, c'est les mecs quand ils se présentent pas au contrôle ou des choses comme ça. Mais ton gars, il se fait prendre aux corticoïdes, aux anabolisants. Bah, l'entraîneur, il devrait être interdit d'entraîner. Mais jamais. Jamais, jamais, jamais ils prennent.
5: C'était pas le cas pour l'US Postal ou Festina.
4: Les médecins ?
5: Ouais, juste les médecins.
4: Alors, y a, dans le Tour de France, ça a tellement foutu le bordel qu'il y a eu deux directeurs sportifs qui ont été interdits de manager. Mm-hmm. Mais c'est pas des entraîneurs, c'est des directeurs sportifs.
1: Ok.
4: Voilà. Et il y a eu un médecin aussi, mais voilà.
1: Ouais, pas non plus.
4: Non, pas tant.
1: Le ratio est pas ouf, quoi.
4: Pas
1: comparé
4: tant.
1: À tous ceux qui se font gauler.
4: Et les athlètes, ils n'ont pas été condamnés. Hein, l'affaire, le Tour du France 98. Hein. Ils ont eu des sanctions sportives. Hein.
1: Bah Armstrong, non, c'est Armstrong.
4: Armstrong,
1: c'est
4: lui, il a, on l'a révoqué
5: oui,
4: des tablettes
5: lui.
4: Et il a perdu tous ses sponsors, mais il n'a pas rendu l'argent.
1: Mmh. Ah ouais, c'est vrai. Bon, déjà, il a rendu les médailles.
4: Ouais. Il devrait rendre des maillots jaunes.
1: Ouais, rend les maillots.
4: Mais c'est très très spécial ce milieu du dopage. Mm. Bon, après, quand on joue au rugby, nous, on se mettait la tête dans le dolpic, on buvait du synthol. T'es en forme après, tu vois.
5: Pas plus mal.
4: Mais dans les années 90, là, dans le rugby, c'était n'importe quoi.
1: Ouais, mais dans tous les pains.
4: Comme
1: en fait,
4: c'était amateur,
1: partout, hein.
4: C'était amateur et c'était pas testé. Mm. Mm. Pour un festival. Hein.
5: C'était dangereux.
4: Coupe du Monde 95, la moitié de l'équipe d'Afrique du Sud, ils ont la maladie de Charcot. Voilà, voilà.
1: Oh là là.
4: La maladie de Charcot, c'est pas drôle. Hein.
1: Non. Mm-hmm.
4: Voilà, voilà.
1: Bon, en tout cas, si ça ne se reproduit pas, ces jeux, c'est très bien.
4: Mais moi, je pense que ça va se reproduire.
1: Oui,
4: mais
1: c'est sûr. Hein,
4: je suis à deux doigts de reprendre le truc, moi. Je dis, c'est mal fichu, votre bastringue.
5: C'était frustrant.
1: Ça sera diffusé en direct sur Radio.
5: Déjà, je vends des bières.
4: Ah, quand tu vois que 40 influenceurs, ils te mettent 40 000 personnes dans un stade et tout le monde est content et il y a des perfs. Voilà.
1: Et parce que c'est humain, là. C'est pas humain, là.
4: Mettez des influenceurs athlètes. Ça peut se faire mieux, hein. Ouais, c'est un peu triste cette histoire de End Enhancing Game là. Mais moi, je pense, je me rappelle plus du nom. Enhanced Game.
5: Enhanced Game. Hmm.
4: 760 000 spectateurs cumulés.
1: Ah, c'est pas tant, ouais.
4: Et au max, il y a eu un pic à 61 000 tous en même temps. Donc,
1: oh, si c'est pas de pas beaucoup.
4: Autant te dire que c'est un peu nul. Hein?
1: Ah bah oui oui.
4: Bah comparativement aux chiffres qu'on a donné tout à l'heure, ne serait-ce que Rocket League,
1: ouais.
4: Plus passionnant que ces jeux-là quoi. Allez, on va se faire un petit interlude. Mais bien sûr. Alors où est-ce que j'en suis dans le petit sujet là? Oh petit sujet. Ah. Nous sommes. L'histoire se passe en Bretagne. Nous sommes en Bretagne, Nolwenn.
1: Je t'autorise. Oui.
4: Elle s'appelle Nolwenn. Elle est bretonne. On n'aime pas les clichés, mais parfois.
1: Surtout, on ne va pas donner ton nom de famille, mais ça ressemble beaucoup à une célèbre chanteuse.
4: mais pas le même.
1: C'est pas pareil.
4: Mais pas loin. Un petit gars qui fait sa bière dans son coin. Un petit brasseur local, il fait la bonne bière tranquille, il est sympa, il fait deux trois petits goûts, tu vois. Il s'amuse, il fait des petits produits, petits mélanges. Et là, il se dit, oh tiens, si je faisais une bière au citron.
1: Ok.
5: Ouais.
1: Pourquoi pas?
5: C'est festival, c'est frais.
4: Allez. Il se plie sa petite bière au citron, pof, il s'amuse, il la brasse, il la goûte. Oh là, c'est bon, elle est bonne. Bah, du coup, je vais la proposer à la vente dans sa petite micro-brasserie, il est content. Voilà le moment de trouver un nom. Alors, qu'est-ce qu'on pourrait donner comme nom à cette bière? Est-ce que vous avez des noms, une bière au citron, à votre avis? Vous, par exemple, si vous veniez de brasser une bière, là, alors, au goût citron, qu'est-ce que vous aurez donné comme nom?
1: Bière tronc.
5: Si.
4: Hein?
1: Bière tronc, j'ai dit.
4: Un
1: mélange de...
4: Bon, le mec est un peu fan des Beatles.
5: Ok. Ah. Bon, du coup, ouais. Citronnade, ouais.
1: Genre la
5: citrus.
1: Genre John Lemon.
4: Exactement.
1: Ah, excellent.
5: Ah, j'avais Yellow Submarine.
4: Oh, bah ouais. Si j'appelais ma bière la John Lemon.
1: Putain, ils sont forts en blague, ces bretons. Hein.
4: Ah, bah.
1: On aime l'humour. Hein. On aime la blague.
4: Il fait ses petites étiquettes qui sont bien jolies. Hop,
1: tu es tellement fier de sa connerie.
5: Surtout que c'est local quand tu
4: ne
5: vends pas à l'international.
1: Il va tellement se prendre un procès au cul.
4: Il la met en vente, ça se vend, mais bon, voilà.
5: Moi, j'en ai pas bu, par exemple. J'en ai pas, ce n'est pas arrivé jusqu'à mes oreilles.
4: Sur l'étiquette, bien sûr, il y a la tête à John avec ses lunettes rondes et ses cheveux longs. En mode, imagine. Sauf qu'au bout d'un moment, hop, hop, hop, petit recommandé.
1: C'est John qui écrit de l'au-delà.
4: Oh, c'est pas John en général, c'est qui?
5: C'est Yoko Ono.
4: C'est Yoko.
1: Non.
4: Monsieur, je suis pas d'accord c'est que dingue. Vous donniez le nom de mon mari à votre bière au fin fond de la Bretagne.
1: Oh, ah, c'est trop drôle.
4: Je vous interdis de la produire. Oh là si, là. Vous en vendez, si vous en reproduisez, vous me payez 14 millions de dollars.
1: Oh la rabat-joie.
4: C'est pas 14 millions, j'exagère. Mais voilà.
1: Oh non, le pauvre.
5: Oh, la casse-pied.
1: Ça fait une bonne histoire à raconter, par contre.
4: Donc, le gars, il a dit, bon, bah, je ne refabrique plus, je vends mon stock et merci, au revoir. Ben voilà, c'était l'histoire de la bière à la John Lemon.
5: C'est bon, quand même.
4: Est-ce que c'est pas une histoire passionnante? Qu'est-ce qu'on invente comme truc pour qu'on ait à recommander d'une star?
1: C'est dur. Celui-là, il a fait fort, quand même.
4: Ouais. Oh, je lui ai fait... Attends, qu'est-ce qu'on pourrait faire?
5: Les tabloïdes.
4: Un ballet qu'on appellerait Taylor Sweep. Ça serait pas phénoménal? Rose.
1: Un ballet qui fait radio en même temps.
4: Tu sais, mais le ballet qui ramasse super bien, ouais, oui. Microfibre et tout. Le Taylor Sweep.
5: C'est honteux.
4: Non, c'est pas honteux. Comme ça, Taylor nous envoie à recommander.
5: Ah oui. Oui, oui.
4: Et on fait des pubs partout sur l'internet.
1: Il va nous envoyer très vite, il va nous démonter.
4: Qu'est-ce qu'on peut faire d'autre?
5: Il suffit d'être paparazzi et de publier une photo. Je peux compromettre.
4: Le bracelet électronique Sarkozy.
1: Ouais. Par
4: exemple. On peut faire des trucs.
5: On pense
4: ça,
5: à Nico.
4: C'est un peu, tu fais pote à des superstars, tu vois.
1: Je sais pas si t'es pote.
3: Ouais, je sais pas.
5: En tout cas, ça lui a fait de la pub argent. Un peu. Il aurait dû en produire peut-être, échanger une lettre ou deux.
4: Non, ça a l'air d'être un gars qui veut pas s'entêter. Et puis, ouais, il a peut-être pas trop d'argent à mettre là-dedans et du temps non plus. Et je pense qu'il a raison.
1: Et peut-être parce qu'il a mis la tête à John aussi. Peut-être
4: il a mis la tête à John.
1: Il mettait une autre tête, tu vois.
4: Non,
5: oui,
4: non.
5: Dire, ça n'a pas.
1: Tu peux dire changer... ça n'a rien à voir.
4: Il va
1: pas de quoi vous parler.
4: Il va changer le nom de Sabine chez.
5: Non, oui, en
4: donc
5: d'autres.
4: L'interdiction, on va il a jusqu'au 1er juillet et après c'est terminé à récent.
1: Après plus de vente, plus
4: après,
1: rien.
4: Après plus rien.
1: Oh, il y a vraiment est-ce relou là, Yoko.
5: Est-ce qu'il a fait d'autres bières à l'effigie d'autres de stars de la chanson?
4: Bah, je pense pas, mais moi j'aimerais bien savoir comment elle a su, quoi. C'est incroyable.
5: Elle doit être à l'affût.
1: Ouais, elle doit taper sur Google tout le temps. John.
4: C'est
1: vrai
4: qu'on
1: tombait là-dessus.
4: Ça faisait 5 ans qu'il la faisait quand même, je crois.
1: Ah ouais. Ah ouais. Oh bah il en a bien profité, je pense. Alors.
4: Brasserie à Banalec, dans le Finistère.
1: Wow.
4: C'était une bonne histoire, ça. Alors on va profiter de cette belle histoire et en se faisant une petite pause. Musique. Alors, ça, c'est un groupe qui s'appelle God of the Sun. Ah. Si vous appréciez, sachez qu'ils sont en concert au ciel samedi. Samedi au ciel, il y a toute la journée à des concerts. Et c'est entrée gratuite.
1: Oh, encore gratuite.
4: C'est incroyable. Tout. Non, mais là, il se passe tellement de choses.
1: Allez-y, si c'est gratuit.
4: Donc voilà, ça s'appelle God of the Sun.

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0: Voilà.
2: Mais on est sur quelle émission?
0: Dans Mais Bien Sûr.
2: Mais oui, mais bien sûr.
0: Oui. Allez, un petit sujet, Eden, peut-être. Merci, Nolwenn.
2: Oh là là, mais quelle animatrice. Et tu sais que Nagui, il arrête, hein, sur RTL, il y a une place à prendre.
0: C'est pas vrai.
2: Non, sur France Inter.
0: Faut que j'aille faire un peu du V avant. Toi.
2: Pourquoi?
0: Parce que Nagui, il est très très bronzé.
2: Ouais, non, mais c'est surtout parce qu'il a les cheveux très blancs.
0: Oui, puis égyptien, je crois.
2: Et je pense que ça, du coup, ça fait contraste.
0: Ouais, ouais, ça contraste tellement.
2: C'est surtout ça, plus il a les cheveux blancs, plus...
0: Ouais.
2: C'est incroyable. Bon, ouais, je crois qu'il arrête là.
3: Ah ouais.
0: Ok.
2: Ou je sais pas. Mais ça va être, c'est un peu le gros dossier de qui va prendre son créneau à la rentrée.
3: Mmh. Il fait encore. N'oubliez pas les paroles. Ça
0: oui, oui, il fait.
2: Oui, mais ça, il continue. C'est juste à quotidienne à la radio.
3: Mmh.
2: Ouais, ouais. Tut. Alors, qu'est-ce qu'on se fait comme un petit. Qu'est-ce qu'on a comme petit. Oh. Bon, allez. Nos amis anglais.
3: Oh.
2: Ils sont forts, hein.
0: Ah ouais.
2: Ouais.
0: Oh yes.
2: Mais ceux-là sont forts.
3: Je sais pas.
2: Si, ils sont forts.
0: Pourquoi?
2: Ils sont plus forts que nous, les Anglais. Ils savent mieux faire les trucs.
3: Bon, les rugby, on les bat, non?
0: Au foot, on les bat.
2: Ouais, ouais, ouais. Non, franchement, ils sont forts. Surtout en construction d'autoroutes. Non, vous trouvez pas?
0: On peut leur laisser ça.
3: Ouais.
2: Je sais pas. Sauf que des fois, ils se trompent.
0: Ah. Du coup, ils sont pas si forts.
3: Qu'on dise à gauche, quoi.
2: Ouais, ils ont construit une autoroute. Ils ont construit une aire de repos. Ils ont mis un parking.
0: Oh, j'ai vu.
2: Puis c'est tout. Et puis,
0: oui,
2: c'est
0: vu.
2: Il se passe rien.
3: C'est ton sujet, en fait.
0: La route n'est pas reliée, je crois.
2: Ouais.
0: Il y a un pont. C'est donc, quoi, c'est un pont et un parking.
2: Ouais. Voilà, il y a un pont, un parking.
3: Ok.
2: C'est pas connecté à l'autoroute.
3: On dirait moi dans SimCity.
0: Ouais.
2: Ouais. C'est ça.
0: Et toi, tu peux le détruire et tu en gagnes de l'argent.
2: Voilà. Ouais, mais moins quand même. Mais du coup, voilà. 58 millions d'euros.
0: Ah bah, oh. Sympa.
2: C'est bien ça.
0: Ils sont riches.
2: Mais il y a de la place, hein. Du coup, il y a un parking de 850 plus. Au milieu de la cambrousse.
3: Bah, mais je peux pas y croire, ils vont faire quelque chose. Il faut foutre une gare, un aéroport, un centre commercial plus tard. Non.
0: Bah, déjà la route. Non.
2: Bah.
0: On est des enfants.
2: Alors, ils l'ont construit.
3: Mm-hmm.
2: Mais à cause des coûts des matières premières, bah là, ils n'ont pas construit la bretelle.
0: Ah.
2: Pour relier.
0: Mais tu ne sens
3: pas fini.
2: Voilà. Du coup, ils ont fait l'autoroute pas loin qui passait, mais ils n'ont pas fait le truc pour sortir.
0: Oh, putain, ils sont. Bah, ça, hop. C'est con, hein.
3: C'est mal pensé, hein. C'est mal.
2: Et il y avait des histoires de délai juridique pour des papiers, comme on fait foirer aussi le truc. Et donc, du coup, bah, ça a pris de plus en plus de valeur le fait de la raccorder, de raccorder ce putain de parti. Du coup, ils se sont dit, bon, on préfère pas le faire. On
0: oui,
2: raccorde
0: bah,
2: pas. Donc, voilà.
0: Des fois, faut savoir dire stop.
2: Voilà.
4: Alors que nous, en France, bon, les autoroutes, on les laisse traîner un petit peu longtemps. Là-dessus, au moins, ils auront appris.
2: Ouais, c'est vrai que nous, pour construire un tronçon 30 km, ça peut durer 47 ans.
4: Ouais.
2: Alors, nous, l'autoroute qui devait traverser le Trièves, qui s'arrête du coup au col, à l'entrée du Trièves. Moi, j'en ai entendu parler, j'avais 5 ans. Les premières voitures ont pu faire un tronçon de 20 km 20 ans plus tard.
0: Ok. Voilà. Voilà. Alors, ça devait être une sacrée belle autoroute. Hein.
2: Ah, ben, il y a un magnifique tunnel et un magnifique pont.
0: Ah, ben, attends, il a fallu faire un tunnel et un pont aussi.
2: Ouais, mais ça, normalement, ça va vite. Oui, sauf que ça a ramé. Mmh. Et en fait, c'est une autoroute qui devait relier Grenoble à Gap. Mmh. Et du coup, elle s'arrête à Monestier de Clermont.
4: Ah, oui.
2: Et au bout d'un moment, il y a un nouveau président qui est arrivé. Et dit, bon, ça, on stoppe les conneries, ça a trop duré cette histoire. Où est le projet là? Où est la poubelle? Et hop.
4: Ouais,
2: voilà. Mais du coup, il y a un pont qui enjambe Monestier de Clermont. Moi, c'est mon avis, c'est très moche.
0: Ah.
2: Voilà.
3: Et est-ce que vous connaissez la route qui est parmi les plus chères du monde et qui est située en France?
2: Oh, bah,
3: c'est pas emprunté parce qu'elle
2: n'était
3: pas encore en circulation.
2: C'est Grenoble-Lyon, non?
3: Non, c'est sur l'île de la Réunion.
2: Ah oui,
3: la fameuse route du littoral.
2: Ah oui.
3: Qui,
0: y a un
3: me suis documenté.
2: Non.
3: Il n'y a pas de péage. Non,
2: c'est une, la route qui fait le tour de l'île.
3: Voilà.
0: Et ben, ça veut dire quoi,
3: le pas tout le... Je vais te le dire.
0: Ah bah, je me tais.
3: Elle doit...
0: J'écoute.
3: Tu es là. Tu es là. Elle fait pas tout à fait le tour. Elle fait pas tout à fait le tour de l'île. Elle relie surtout donc la capitale, la préfecture Saint-Denis à la ville de Saint-Paul. Et elle devait être mise en service dans les années 90, je crois. Et le projet a, je ne sais plus exactement, mais plus que, je sais pas, x10, ça fait quasiment x10 au niveau du coût. C'est une route qui, donc, comme son nom l'indique, sur le littoral, et c'est un grand viaduc qui fait passer plus rapidement que sur la petite route qui est vraiment.
2: C'est vraiment bord de mer. C'est collé au rocher. C'est que un pont, qui épouse le rocher, tu vois.
0: Ah, là, c'est voilà. Pas facile.
3: On a une partie qui épouse le rocher, une partie qui est. Ah ouais. Et du coup, ils ont eu des tas de complications. Et là, je lis qu'elle a coûté plus de 2 milliards d'euros. Voilà.
2: Ouais.
0: Ah oui, effectivement.
2: Et c'est pas si long.
3: Et elle a été mise en service en, genre, je sais pas, peut-être en 2023, 2024.
2: Ouais, voilà. C'est pas des essences. Oui, c'est bien ça. Et tu sais, du coup, je me baladais un peu tout à l'heure pour trouver des sujets. Et en Hongrie, ils ont fait le même délire. C'est-à-dire qu'ils ont construit un rond-point.
0: C'est drôle.
2: Au milieu d'une forêt.
0: Ah ouais.
2: Voilà.
0: C'est loin. En fait.
2: Mais qui est quand même, pour le coup, là, loin d'une route.
0: Oui, c'est ça la question, okay. En fait. Est-ce que c'est si loin de la route?
2: Oui, oui, mais il y a un rond-point. On ne sait pas pourquoi.
0: C'est marrant de se dire, on va commencer par le rond-point.
2: Voilà.
0: Ok, bah, bravo les Hongrois.
2: C'est fort, hein. Comment on fait pour être bête à ce point-là?
0: Après, des fois, il faut tenter des trucs, ça marche. Ouais,
2: c'est le seul truc que j'explique dans ce genre de situation. C'est sous une histoire de mafia. Italie, des histoires.
0: Construis-moi une roue.
2: Vous savez, j'ai des entreprises de PTP. Il faut qu'ils travaillent. Ou vraiment c'est l'incompétence, mais là c'est quand même de high level.
0: Peut-être un mélange des deux.
2: Non. En tout cas, nous on n'est pas prêt de faire Castres-Toulouse en autoroute. Hein. Qu'est-ce que t'en penses, Nathan?
3: Quoi?
2: Tu prends quoi l'histoire de...
3: Je l'ai pas.
2: L'autoroute Toulouse-Castres, oui, ça manifeste, ça coupe des arbres, après ils envoient des CRS et après ils se tapent dessus là. Comment elle s'appelle? Ah, si.
4: La 69.
2: Ouais, la 69.
0: Ah.
3: D'accord, ouais.
2: Bah, après, moi, clairement, pour être allé à Castres en voiture.
0: Ça t'a castré les.
2: Oh! C'est un enfer.
0: Et de toute façon, pour aller par là-bas ou vers Bordeaux, c'est nul.
2: De chez nous,
0: c'est nul.
2: Tout est très bien. Mais pour faire Toulouse-Albi, oh la vache! Castres, c'est un enfer total.
0: Ok.
2: Tu pètes un câble. Il faudrait moins qu'il fasse une rocade. Voilà. C'est tout, c'était un petit sujet autoroutier. Ça vaut ce que ça vaut, un petit interlude. Oh, bien sûr. Quelle heure il est? On se fait un petit truc. Allez, Malus, toi qui adores les animaux.
0: Ah ouais?
2: Tu veux un job de rêve?
0: Ouais.
2: 70 000 euros par an.
0: C'est quoi le. Faut s'occuper de quoi?
3: Ça va.
0: C'est quoi le loup? Est-ce que c'est un loup, le loup?
2: Dog sitter, nourri, logé.
0: Non, mais c'est où?
2: Bah, c'est... Attends, je vais te dire. C'est au Royaume-Uni.
0: Ok. C'est pour garder les chiens de la Queen?
2: Pas la Queen, mais quelqu'un qui est juste en dessous, je crois.
0: Ok.
2: Voilà.
0: Ah, oh, sympa.
2: Nous cherchons un accompagnateur de chiens et assistant de domaine fiable et attentionné. Ce rôle consiste principalement à assurer une présence constante sur la propriété et à veiller au bien-être et la routine quotidienne du chien de la famille. Mmh. Et aider l'équipe domestique pour les tâches de soutien légère sur le domaine. Donc,
0: ah, mais c'est sympa, ça.
3: Mais ça ne doit pas être pépère. Voilà.
0: T'es cantonnier, quoi. Cantonnier du domaine.
2: Promenade, le nourrir, surveiller son bien-être, l'emmener chez le véto, chez le toiletteur.
0: Ok.
2: Et comme le gardien du domaine, il a pas que ça à foutre, bah, du coup, il faut quelqu'un qui soit à temps complet pour le chien. Tu postules?
0: Bon, j'ai regardé plein de vidéos de Esprit Dog. Si vous savez pas ce que c'est un éducateur canin sur YouTube, c'est génial. Regardez, parce que du coup, je me sentirais apte.
3: Calé.
0: Je pense à éduquer. Mais faut lui parler anglais au chien ou pas?
2: Alors, ce poste est idéal pour une personne qui apprécie un environnement calme et structuré. et qui est fier de maintenir un foyer accueillant et bien géré. Voilà. Les horaires, 9h-18h, ce qui n'est pas non plus...
0: Ça va.
2: Et du dimanche au jeudi.
0: Putain, mais et payé 70 000 balles.
2: Donc vendredi, samedi, t'es en week.
0: Non,
2: t'es
0: mais attends, faut se jeter dessus, là.
2: Bah ouais. Alors, tu peux venir avec ton conjoint et tes animaux de compagnie, si tu veux. Voilà.
0: Non, mais alors là.
3: Mais où est le loup ? Voilà, c'est ça. On repose la question.
2: C'est l'annonce qui est décrite.
3: Et si Toby tombe malade, c'est compliqué. Moi, le stress, un peu, j'ai l'impression. Hein.
2: Ah, la responsabilité d'un poutou, toi, tu paniques.
0: Puis s'il a le poil de travers et tout, pas.
2: Bah ouais. Incroyable, ça.
3: Si le toiletteur l'a un petit peu, lui a un peu mal parlé, on peut le laisser.
2: 70 000 euros.
0: En livres, peut-être, non ?
3: 70
2: 000. Non, mais c'est converti.
0: Ah, c'est en euros, ouais. C'est marrant.
2: C'est 61 000 livres.
0: En fait, je pense qu'ils ne se rendent pas compte du prix que ça vaut dans la réalité.
2: C'est possible, hein ?
0: Peut-être. Comme c'est les hautes sphères, quoi.
2: C'est quand même, c'est un cadre bien payé, demi-cadre sup, quand même, ça, 70 000 euros par an.
0: Ah oui, c'est beaucoup de sous. C'est pas ce que tout un chacun gagne.
3: On est à peu près dans les 5 000 par mois, quelque chose comme ça.
0: Bah d'accord. Ouais.
2: On y va, Malus ?
0: Bah ouais. Bon,
2: a priori, ils ont reçu des milliers de demandes.
0: Ah bah oui,
2: ouais. Nolwenn, un toutou comme ça. Sur le papier, ça peut être job de rêve, hein. Mais qu'est-ce qu'on en pense au fin fond de son soi-même ?
1: Bah, on en pense que après il faut que le coût de la vie suive aussi parce qu'il me semble que là-bas tout coûte cher. Le
2: logement, ouais, mais t'es alors t'es logé hein.
0: Oui.
2: Ah t'es
0: ouais. Tu peux ramener ton conjoint ainsi que tes animaux.
3: Tu dors sur une base.
2: Logé, nourri, dans un cottage.
0: Ah,
2: un cottage, c'est pas rien.
0: Dis donc, très sympa le cottage.
2: C'est un cottage.
1: Ça peut faire pencher la balance effectivement.
2: Et nous, et ben.
1: Mais t'as pas de vie quoi. Enfin, 9h-18h, ok, mais après...
2: Bah, pour le coup, vendredi, samedi, t'es libre. Et c'est même pas la nuit.
0: Non, mais c'est trop génial.
1: Ouais, je sais pas, il y a un truc...
0: Mais c'est vrai que...
3: Il y a un truc qui
0: fait... C'est où, ça
2: C'est en Angleterre, ils disent pas chez qui.
0: Ouais, parce que ça se trouve, c'est...
1: Faire fond de la cambrousse.
0: C'est pas à London, quoi.
1: Ouais.
2: Ouais, on sait pas trop, mais...
0: Ça doit être peut-être pas trop loin pour... Si la Queen, elle veut voir...
2: C'est peut-être dans le Sussex.
3: Attends, ils ont du talent pour construire des autoroutes. Ils doivent avoir pour relier tout ça.
1: Ouais, et là, le cottage m'a eu.
0: Ouais.
1: Pourquoi pas. Non, effectivement.
2: Moi, je pense que je fais 2-3 ans, puis après, je me tire.
3: Mais ouais, ça
0: suffit.
2: Ah bah oui. Ouais.
0: T'as plein de sous dans les poches.
2: Pas un truc.
0: Tu pars pas
1: plein de temps.
2: Puis là, tu sors rien comme thune, là.
0: Bah ouais.
2: Vu que t'es nourri, logé.
0: Tout dans la poche. Après, par contre, les impôts. Oh là là.
2: Ouais, mais si c'est les impôts anglais.
0: Ah ouais.
2: Pas beaucoup moins, oh là là. Hein.
0: Ah ouais.
2: Ah bah oui.
0: Ok.
2: Il y a qu'ici qu'on se fait assassiner. Hein.
0: On embrasse
2: bon,
0: les impôts.
2: Voilà, quand tu vas chez le médecin, tu payes pas cher et tes médicaments ils sont remboursés.
0: Bah merci.
2: Donc voilà.
0: Merci
2: à vous. En Angleterre un peu moins, faut pas tomber malade.
3: Puis le transport coûte cher et puis les routes pas en bon état.
2: Voilà, les routes. Puis roule à gauche, bizarre.
0: Puis Arsenal perdra samedi.
2: J'ai eu pas mal de trucs ces derniers temps sur des jobs un peu comme ça là, il y a eu un reportage sur des mecs qui conduisaient des énormes camions en Australie. Tu sais, nous, quand tu vois une remorque, c'est grand, bah eux, il y a 6 bennes.
0: En même temps, tout est démesuré là-bas.
2: Et eux, par contre, ils sont payés, mais un truc de fou. Par contre, la responsabilité du truc, ils font. Les camions, ils font 90 tonnes en tout.
3: Tout ça.
0: C'est combien en France, un tonne ?
2: Nous, c'est maximum, c'est 34, je crois.
0: Ah ouais, ça fait quand 3 camions.
2: Quand t'as des semi-remorques.
0: Ah ouais, quand même.
2: Et eux, ils ont, tu vois, donc t'as deux bennes, eux, ils vont jusqu'à 6.
3: Leur
2: et
3: route,
2: ça, c'est s'ils sont pas en forme.
3: Leurs routes, elles sont toutes droites.
2: Par contre, oui, la route est toute droite. c'est au milieu du désert et c'est large. Mais ouais, voilà le bordel, quand même.
0: Bah, pour faire les manœuvres...
2: Et par contre, eux, ils conduisent, genre, sur la journée, ils conduisent 18 heures. Hein. Ils sont pas là pour acheter du temps.
0: Il y a pas les 2 heures de pause, quoi.
3: Il y a pas de conducteur.
2: Le chronotachygraphe, le petit mouchard qu'il y a dans les camions en Europe, je pense qu'il n'existe pas là-bas.
3: Je savais pas.
2: Okay. Là, bon, après, effectivement, les mecs se gavent, mais par contre, C'est mieux d'être doxiteur.
0: Ah oui.
2: En Angleterre, même s'il fait, même s'il pleut.
0: Ça se trouve, le chien, c'est un énorme sauvage.
2: Ah, mais c'est possible, hein.
0: C'est peut-être ça. Mais on peut le rééduquer, regardez, esprit dog.
2: Allez, on va se faire une petite coupure Zikmu. Alors, qu'est-ce que c'est, la troisième? Ça s'appelle Witch Post.
3: Allez.

0: Faux départ, Nolwenn.
1: Et du coup, on va enchaîner avec le quiz de Jonathan pour finir de se cultiver.
2: Voilà.
3: Eh oui.
1: Petit jingle, c'est le quiz de John.
2: Jonathan. Le quiz de Jonathan.
3: Et pour faire une dédicace à mon ami Marie qui prend l'avion aujourd'hui pour 2 ans pour le Canada.
1: Oh là. Putain, c'est long, 2 ans d'avion. Okay.
3: Je fais un quiz can-américain. Voilà. Est-ce que cette célébrité est américaine, des États-Unis d'Amérique, ou canadienne? Ça peut être dur ou ça peut être. Tu vas voir.
1: C'est un difficile. Peu pareil, quoi.
3: Ok.
1: C'est le gros pays là-bas.
3: Ok. Keanu Reeves,
4: canadien. Américain.
3: Il est canadien, mais naturalisé canadien. Ah. Né au Liban, de parents compliqués. Il y a beaucoup d'origine.
1: Du coup, il est canadien.
3: Il est canadien.
1: Officiel.
3: Bien joué.
1: Ok.
3: Steve Carell.
1: Je sais pas qui c'est.
2: Qui c'est canadien.
3: Et non. Mais il est américain, mais il dit qu'il est citoyen d'honneur canadien.
1: Voilà, ouais, c'est son truc à lui.
3: Ensuite, Avril Lavigne.
1: Ah, elle.
2: Elle est canadienne, c'est sûr.
4: Ouais, je pense.
2: Garantie.
4: Aussi.
1: Ouais, elle a bien un nom de canadienne.
3: C'est ça, bravo, elle est canadienne. Pamela Anderson.
1: Oh, c'est une ricaine.
2: Ricaine.
4: Américaine.
1: Non.
3: Qui, toi, t'as dit
4: américaine.
2: J'ai dit
3: américaine. Américaine. Eh ben, canadienne d'origine, elle est née au Canada, mais naturalisée américaine.
1: Ah, oh. Donc on a beau.
3: Là, on va voir si connaissez. Alex Morgan.
1: Ah, c'est une américaine. Bah oui, c'est facile,
2: oui,
1: ça.
2: Américaine.
1: Footballeuse.
3: Je la connaissais pas.
1: Attaquante.
3: J'ai pas trouvé de footballeuse canadienne.
2: Et pourtant, elles sont fortes.
3: Jim Carrey.
1: Bah,
2: Jim. Il est canadien, naturalisé américain, je crois.
3: Ah non, il est juste canadien.
2: Ah,
3: juste canadien.
1: J'ai trop t'aider.
3: Russell Crowe, il est quoi?
2: Il est australien.
1: Ouais.
3: Et il y avait un piège. Et non, il est néo-zélandais.
1: C'est tombé. Ah, dommage.
3: J'ai pas tombé dans le piège.
2: Non, mais je savais qu'il était d'en bas.
1: Ouais.
3: Taylor Swift.
1: Ah ouais, elle est américaine.
3: Ouais, ah bon? Ouais, elle est américaine.
2: Bah oui.
1: Ma fille.
3: Taylor Lautner.
1: Ah. En parlant de Taylor.
2: Je sais pas qui c'est.
3: C'est Jacob.
1: C'est Jacob.
3: Jacob.
1: Twilight.
2: Ah, je connais pas.
1: Team Jacob ou Team Edward? C'est aussi l'ex de Taylor Swift.
2: Ça, faut que je regarde.
3: Ah, ouais.
1: Et d'ailleurs, il s'est marié à une Taylor, du coup. Non, comment? Attends, comment il s'appelle? Taylor Lautner. Du coup, il s'est marié avec une Taylor et du coup, ils s'appellent tous les deux Taylor Lautner. Pour info.
3: Ils sont bons.
1: Je ferme la parenthèse.
3: Ça me dit pas s'il est américain ou canadien.
2: Parenthèse magnifique.
1: Ah, bon, il est canadien et peut-être de Canada.
4: Oh, non, américain. Pourquoi
3: il... Eh non, il est américain.
1: Ah, mais
4: ouais. Bon.
1: Ah, bah oui, s'il est sorti avec Taylor.
3: Elliot Page.
4: Canadien.
1: Ouais.
3: Ah, canadien, tout à fait. Justin Bieber.
4: Canadien.
3: Oui. Selena Gomez.
1: C'est
3: Selena Gomez pour dernier.
4: Non, pas Porto Rico. Non, pas Porto Rico. Elle n'est pas d'Amérique latine, elle. Non.
3: Ah, le jeu est facile, hein. C'est américain, canadien.
1: Oh, je dirais américaine.
4: Vas-y, américain.
3: Elle est bien des États-Unis d'Amérique. Ouais, bravo. Ah, vous avez un peu le nez. Vous avez un peu le nez.
2: C'était le quiz de John. C'était le quiz de John. Quiz de John. Bientôt.
1: Voilà.
3: Bientôt.
2: Ok.
1: Combien il nous reste là, Dan?
2: Eh ben, il nous reste. Il nous reste 5 minutes. On est bien. Est-ce que j'ai un dernier tout petit truc? Qu'est-ce que j'aurais?
1: Faut qu'on meuble là.
3: Ouais. Hein?
1: Alors.
3: J'ai les mains moites, pas vous.
1: Ah,
3: c'est terrible.
1: Ça, c'est du bon meublage.
2: Non. Alors, j'ai un tout petit truc dans la main, c'est une carte.
1: Ah.
2: Voilà. Je suis tombé sur un petit jeu où le principe, c'est de poser 10 questions sur un sujet. Et je vous donnais le nom du sujet. Et les questions vont de extrêmement simples, voire totalement évidentes, à très très très dures. De 1 à 10. Et en fonction du sujet que je vous donne, vous allez vous dire, à votre avis vous-même, combien vous allez avoir de bonnes réponses. Si par exemple,
3: tu
2: vas dire, moi tu me dis la littérature, je me mets 1. Si je fais 1, j'ai gagné.
1: D'accord.
2: Tu vois ?
3: Okay.
2: Alors, le sujet, c'est Jean-Claude Van Damme.
1: J'adore l'eau.
2: Alors, par exemple, Malus, tu te mets combien sur Jean-Claude Van Damme?
1: Je dirais que comme la première et la deuxième, ça doit être évident, je mettrais 3.
2: Ok. Nolwenn?
4: 2.
2: Deux.
3: D'accord.
2: Ouais.
3: 5.

0: Oh là, Nathan, oh là là,
1: une sur un 5. Cola, si tu as quelque chose à dire.
2: Oh, moi, ça va être 3 ou 4 pareil. Hein. Okay.
1: Alors, est-ce que... Alors, Jean-Claude Van Damme, est-ce une célèbre marque de goûter pour enfants?
0: Ah, je crois que non.
3: Moi, je dis que non. J'en ai jamais acheté.
4: Non.
1: Non, tu peux le dire plus fort, Noël.
0: Assume, Noël. Non,
4: oui, Noël. Ouais.
1: Oui, effectivement, Jean-Claude Van Damme n'est pas une marque de goûter pour enfants. Quand je disais la première, elle est évidente. Dans la plupart de ses films, pratique-t-il le rap, le karaté ou le transformisme?
0: Je
1: l'ai dit, c'est évident au début.
3: Oh.
1: Alors, vos réponses, je veux des réponses.
3: Karaté.
0: Karaté.
1: Voilà. Troisième question. Par quel adjectif anglais se qualifie-t-il lui-même pour dire qu'il s'est réveillé et qu'il est au courant?
3: Ah oui, il est aware.
4: Aware.
0: Oh, voilà. Je savais pas, j'aurais perdu.
1: Ah, il est aware pour l'instant.
3: T'as dit 4?
1: On a dit 3.
4: J'avais dit
1: 3. A-t-il interprété le colonel Guile dans le film Super Smash Bros, ou dans Street Fighter, ou dans Mortal Kombat?
3: Dans Street Fighter.
1: Jonathan est là sur un 4 à la suite. Le 5. Dans quelle série des années 90 fait-il une apparition?
3: Friends.
1: Bravo.
0: C'est très drôle d'être cultivé sur
1: les muscles de Bruxelles.
3: J'ai beaucoup de respect pour Jean-Claude Van Damme.
1: Tellement lui grimper dessus, ouais. C'est incroyable. Donne l'année à laquelle il émigre vers les États-Unis à 3 ans près. Là, on commence à moins faire le malin.
0: C'est chaud, ça.
3: 79.
1: 3 ans près, tu gagnes, car c'est 1982 avec 3 000 $ en poche.
0: C'est chaud. Oh, on a le frisson.
3: Vous avez le droit de jouer.
1: Quel est le premier film à succès dans lequel Jean-Claude tient le premier rôle en 1988? Chef-d'œuvre.
3: Ça doit être.
1: Au passage.
3: Mince, j'ai plus le nom. C'est pas kickboxing.
1: 30 secondes.
3: C'est pas kickboxing, c'est. Merde.
1: C'est Bloodsport. 8. Comment se nomment les deux personnages qu'il interprète à merveille dans Double Impact? Achille et Alex et Chad Warner. Combien a-t-il rapporté au box-office le film Le Grand Tournoi à 2 millions de dollars près?
3: 69 millions de dollars.
1: Et ben on est sur 55 millions de dollars.
0: C'est
3: même
0: incroyable.
1: Bravo, JC. Et quelle est l'adresse exacte où se déroule le film JCVD?
3: Ah, chez lui, il se fait prendre en otage par un fou.
1: Ouais. Et du coup, oh,
3: chez lui.
1: 61A rue Van der Schoor à Schickersberg. C'était mais bien sûr, on revient dans 15 jours. Merci à tous et à toutes de nous avoir écoutés. On est au top.
0: Au revoir, soir.
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myrrhe, l'encens, dites, si c'était vrai, si c'était vrai tout ce qu'ils ont écrit, Luc, Matthieu et les deux autres, dites, si c'était vrai, si c'était vrai le coup des noces de Cana et le coup de Lazare, dites, si c'était vrai, si c'était vrai ce qu'ils racontent les petits enfants le soir avant d'aller dormir, vous savez bien, quand ils disent notre père, quand ils disent notre mère, si c'était vrai tout cela, je dirais oui, oh sûrement je dirais oui, parce que c'est tellement beau tout cela, quand on croit que c'est vrai.

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1: Chers amis des livres, bonjour. Bonjour également à toute l'équipe de Radio Dragon. Il y a longtemps de cela, nous vous avions proposé une émission sur les livres. Eh bien, nous ne résistons pas à l'envie de vous en présenter une deuxième.
0: Également, salut à toutes et tous. Mais je n'oublie pas notre cher dragon qui, lui aussi, aime bien dévorer quelques bouquins.
1: Pour commencer, nous vous proposons quelques lignes sur les livres perdus. Ceci est mon voyage sur les traces de 8 livres perdus, des livres aussi légendaires que les mines de la ruée vers l'or. Tous les chercheurs sont convaincus qu'ils existent et que ce sont eux qui les découvriront. Mais en réalité, nul ne dispose de preuves irréfutables ni de parcours sûrs pour y parvenir. Dans mon cas aussi, les signes sont fragiles et faibles les espoirs de retrouver ces pages. Et pourtant, le voyage en vaut la chandelle. Les livres perdus sont ceux qui ont existé et qui aujourd'hui n'existent plus. Il ne s'agit donc pas des livres oubliés qui, comme cela arrive généralement, disparaissent peu à peu de la mémoire de ceux qui les ont lus, s'évaporent dans l'histoire de la littérature, s'évanouissent en même temps que l'existence de leur auteur. Ces livres-là, il est possible de les retrouver dans le fond d'une bibliothèque et un éditeur curieux pourrait toujours les republier. Parfois, on n'en sait plus rien, mais ils existent encore. Ce ne sont pas non plus des livres qui n'ont jamais vu le jour, pensés, attendus et rêvés, mais qui n'ont pas été écrits en raison de certaines circonstances. Bien sûr, là aussi, nous sommes face à un manque, à un vide impossible à combler. Mais il s'agit de livres qui n'ont jamais existé. Pour moi, les livres perdus sont ceux que leur auteur a écrits, même si, parfois, il n'a pas réussi à les terminer. Des livres que certains ont vus et même lus, mais qui ont ensuite été détruits ou dont on n'a plus eu de nouvelles. Les motifs qui conduisent à leur perte sont des plus variés. Ces textes peuvent être tombés sous le couperet de l'insatisfaction de l'auteur, en quête d'une perfection souvent inatteignable. Certes, on peut soutenir que si celui qui les a écrits n'en était pas satisfait, nous ne l'aurions pas été nous non plus. Et que si l'insatisfaction a animé certains auteurs contemporains, ce serait une excellente chose pour tous. Mais nous nous retrouvons ensuite à lire les œuvres qu'un individu courageux a soustraites à la volonté destructrice de l'auteur, comme dans le cas célébrissime de Kafka, et nous mesurons alors la chance qu'a constitué le non-respect de cette volonté. Les circonstances historiques peuvent avoir créé un vide sur le terrain. Surtout la Seconde Guerre mondiale, car c'est une guerre qui a pénétré partout sans faire de distinction entre la ligne de front et les arrières, entre militaires et civils. Et les tentatives pour mettre en lieu sûr ce qui avait été écrit n'ont pas toujours été couronnées de succès. D'autres fois, c'est la censure, voire l'autocensure qui est intervenue, car ces livres apparaissaient comme scandaleux, dangereux, et pas seulement au sens figuré si l'on considère qu'au XIXe siècle et même au XXe siècle, l'homosexualité était considérée comme un délit. Il est aussi arrivé qu'un oubli ou une distraction ait provoqué un incendie ou un vol, par ailleurs de peu d'utilité pour celui qui l'avait commis. Que pouvait-il bien faire de toute cette paperasse ? Détruisant ainsi des années de labeur, contraignant l'auteur à recommencer de zéro, à supposer qu'il en ait eu la force. Et puis, il y a la volonté des héritiers, en particulier des veufs et des veuves, et leur volonté de se protéger eux-mêmes, de protéger la réputation de leur conjoint, de l'inachèvement de son œuvre, ou de préserver la vie des personnes représentées et reconnaissables dans ses écrits. Dans les 8 histoires que je raconterai, on trouve des exemples de toutes ces situations. La conclusion est toujours la même. Le livre évoqué semble perdu à jamais, même s'il reste parfois l'hypothèse que quelqu'un, quelque part. Chaque fois que dans ma vie je suis tombée sur un livre perdu, j'ai ressenti la même impression que lorsque j'étais enfant et que je lisais des romans parlant de jardins secrets, de téléphériques mystérieux, de châteaux abandonnés. L'occasion d'une recherche, la fascination pour ce qui nous échappe et l'espoir d'être le héros capable de résoudre l'énigme. Dans ses romans pour enfants, en effet, la solution arrivait à la fin du livre, évidemment suggérée par l'auteur, même si elle m'apparaissait comme le fruit de ma sagacité et de mon imagination. Alors que je n'ai retrouvé aucun de ces livres perdus, du moins au sens traditionnel du mot « retrouver ». Il m'est plutôt arrivé, comme on le verra dans le premier chapitre, de lire un roman avant qu'il se perde, mais de ne pouvoir en empêcher la destruction. Peut-être est-ce justement à cause de ce manque et de cet échec personnel que j'ai décidé de me mettre sur les traces d'autres livres perdus, d'en raconter les histoires comme s'il s'agissait d'aventures. Je l'ai d'abord fait dans une série d'émissions radiophoniques, en compagnie de quelques amis que passionnaient ces auteurs et ces livres. Ensemble, nous avons parcouru les chemins qui avaient conduit à leur disparition, partiellement consolés par les pages qui subsistaient et que nous pouvions continuer à lire. J'ai ensuite décidé de reparcourir ces chemins, mais seul, comme nous le faisons parfois avec les lieux où nous avons été heureux, dans l'espoir de retrouver les mêmes impressions, et peut-être aussi pour comprendre si certains indices que j'avais négligés à tort ouvraient de nouveaux horizons sur la manière dont les choses s'étaient réellement passées. Évidemment, j'ai continué de tâtonner dans le noir, mais, et cela arrive de temps à autre lorsqu'on voyage seul, j'ai remarqué des choses auxquelles, en voyageant accompagné, je n'avais pas prêté attention. Chaque livre perdu a sa propre histoire qui ne ressemble à aucune autre. Si l'on accepte certains détails permettant d'établir d'étranges relations, par exemple entre Romano Bilanchi et Sylvia Plath, un roman inachevé et un conjoint qui décide pour eux, entre Walter Benjamin et Malcolm Lowry, tous les deux voulaient réécrire la Divine Comédie à leur façon et n'y sont pas parvenus. Mais ce qui est sûr, c'est que le feu revient avec une fréquence inquiétante. En effet, une grande partie des pages perdues que nous évoquons a été brûlée, et cela nous amène à réfléchir sur leur fragilité. Car nous parlons d'époque, les deux siècles qui ont précédé le nôtre, où le papier permettait la conservation des mots écrits par les hommes. Et comme on le sait, le papier brûle très facilement. On pourrait se dire qu'aujourd'hui, il est plus rare de perdre un livre, car les innombrables supports sur lesquels nous pouvons les sauver excluent le risque qu'ils soient détruits à jamais. Et pourtant, il me semble que dans certains cas, c'est justement l'immortalité qui est aussi fragile que le vieux papier et que ces chaloupes de mots que nous essayons avec ténacité d'amener jusqu'à la haute mer pour que quelqu'un les remarque et les accueille dans son propre port peuvent disparaître dans un espace infini, tel des astronefs à la dérive dans l'univers qui s'éloigne de nous à grande vitesse. Mais par ailleurs, ces disparitions sont-elles seulement et exclusivement des pertes? Il y a quelque temps, je suis tombée sur un vieux cahier dans lequel j'avais recopié des phrases qui m'avaient plu. L'une de celles-ci était tirée de la recherche de Marcel Proust. Elle disait: mais pour déchaîner cette tristesse, ce sentiment de l'irréparable, ces angoisses qui préparent l'amour, il faut, et c'est peut-être ainsi, plutôt que ne l'est une personne, l'objet même que cherche anxieusement à éteindre la passion, le risque d'une impossibilité. Et si la passion qui me saisit, qui nous saisit face à ces livres perdus, avait les mêmes origines que la passion amoureuse décrite par Proust? Si c'était justement le risque d'une impossibilité qui justifiait ce mélange de fougue et de mélancolie, de curiosité et de fascination, qui croit à l'idée que cette chose a existé, mais que nous ne pouvons plus la serrer entre nos mains. Si c'était le vide qui nous fascinait, car nous pouvons le remplir avec l'idée que ce qui manque est peut-être la tesselle décisive, parfaite, irremplaçable. Et puis ces livres deviennent des défis lancés à l'imagination, à d'autres écritures, au développement de passions nourries par leur propre impossibilité. Ce n'est pas un hasard si plusieurs de ces pages perdues ont fini par susciter l'écriture de nouveaux livres.

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Quel sort réservons-nous à nos chers bouquins ? Peu d'objets éveillent, comme le livre, le sentiment d'absolue propriété. Tombés entre nos mains, les livres deviennent nos esclaves. Esclaves, oui, car de matière vivante, mais esclaves que nul ne songerait à affranchir, car de feuilles mortes. Comme tels, ils subissent les pires traitements, fruits des plus folles amours ou d'affreuses fureurs. Et que je te corne les pages, oh, quelle blessure, chaque fois cette vision de la page cornée. Mais c'est pour savoir où j'en suis. Et que je te pose ma tasse de café sur la couverture, ces auréoles, ces reliefs de tartines, ces taches d'huile solaire, et que je te laisse un peu partout l'empreinte de mon pouce, celui qui bourre ma pipe pendant que je lis. Et cette pléiade, séchant piteusement sur le radiateur, après être tombée dans ton bain. Ton bain, ma chérie, mais mon Swift. Et ces marches griffonnées de commentaires, heureusement illisibles. Ces paragraphes nimbés de marqueurs fluorescents. Ce bouquin définitivement infirme pourrait rester une semaine entière ouvert sur la tranche. Cet autre, prétendument protégé par une immonde couverture de plastique transparent à reflets pétroléens. Ce lit disparaissant sous une banquise de livres éparpillés comme des oiseaux morts. Cette pile de folios abandonnée à la moisissure du grenier. Ces malheureux livres d'enfance que plus personne ne lit, exilés dans une maison de campagne où plus personne ne va. Et tous ces autres sur les quais, bradés aux revendeurs d'esclaves. Tout, nous faisons tout subir aux livres, mais c'est la façon dont les autres les malmènent qui seuls nous chagrinent. Il n'y a pas si longtemps, j'ai vu de mes yeux vus une lectrice jeter un énorme roman par la fenêtre d'une voiture roulant à vive allure. C'était de l'avoir payé si cher, sur la foi de critiques si compétents, et d'en être tellement déçu. Le père du romancier Tonino Bellacquista, lui, est allé jusqu'à fumer Platon. Prisonnier de guerre, quelque part en Albanie, un reste de tabac au fond de sa poche, un exemplaire du Cratyle, va savoir ce qu'il fait chez là, une allumette et crac d'une nouvelle façon de dialoguer avec Socrate par signaux de fumée. Autre effet de la même guerre, plus tragique encore, Alberto Moravia et Elsa Morante, contraints de se réfugier pendant plusieurs mois dans une cabane de berger, n'avaient pu sauver que deux livres, la Bible et les frères Karamazov. D'où un affreux dilemme, lequel de ces deux monuments utilisés comme papier hygiénique. Si cruel qu'il soit, un choix est un choix. La mort dans l'âme, ils choisirent. Non, quelque sacré que soit le discours tressé autour des livres, il n'est pas né celui qui empêchera Pepe Calvano, le personnage préféré de l'espagnol Manuel Vázquez Montalbán, d'allumer chaque soir un bon feu avec les pages de ses lectures favorites. C'est le prix de l'amour, la rançon de l'intimité. Dès qu'un livre finit entre nos mains, il est à nous. Exactement comme disent les enfants, c'est mon livre, partie intégrante de moi-même. C'est sans doute la raison pour laquelle nous rendons si difficilement les livres qu'on nous prête. Pas exactement du vol. Non, nous ne sommes pas des voleurs, non. Disons, un glissement de propriété, ou mieux, un transfert de substance. Ce qui était à l'autre sous son œil devient mien, tandis que mon œil le mange. Et ma foi, si j'ai aimé ce que j'ai lu, j'éprouve quelques difficultés à le rendre. Je ne parle là que de la façon dont nous, les particuliers, traitons les livres. Mais les professionnels ne font pas mieux. Et que je te massicote le papier au ras des mots pour que ma collection de poches soit plus rentable. Texte sans marge, aux lettres rabougries par l'étouffement. Et que je te gonfle comme une baudruche ce tout petit roman pour donner à croire au lecteur qu'il en aura pour son argent. Texte noyé, aux phrases ahuries par tant de blancheur. Et que je te colle des jaquettes, m'as-tu vu, dont les couleurs et les titres énormes gueulent jusqu'à des 150 mètres. M'as-tu lu ? M'as-tu lu ?
et que je te fabrique des exemplaires club en papier spongieux et couverture cartonneuse affublée d'illustrations débilitantes, et que je te prétends fabriquer des éditions de luxe sous prétexte que j'enlumine un faux cuir d'une orgie de dorure. Produit d'une société hyper consommatrice, le livre est presque aussi choyé qu'un poulet gavé aux hormones et beaucoup moins qu'un missile nucléaire. Le poulet aux hormones, à la croissance instantanée, n'est d'ailleurs pas une comparaison gratuite si on l'applique à ces millions de bouquins de circonstances qui se trouvent écrits en une semaine sous prétexte que cette semaine-là, la reine a cassé sa pipe ou le président a perdu sa place. Vu sous cet angle, le livre donc n'est ni plus ni moins qu'un objet de consommation, et tout aussi éphémère qu'un autre. Immédiatement passé au pilon, s'il ne marche pas, il meurt le plus souvent, sans avoir été lu.

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Une cinquantenaire milanaise décide de tout quitter pour ouvrir la librairie de ses rêves. Suivons-la. Maintenant, je me réveille tôt. Mais avant, juste avant, c'est à Alice et à la librairie que je dédie cet espace de béatitude qui sépare le sommeil de la veille. Il se présente autour de 6h, 6h15 maximum. Ce moment, quand l'infusion qui a remplacé les pilules tueuses de rêves a fait son devoir et que je me retrouve clouée sur le lit, les yeux grands ouverts avec cette surprise. C'est dans le silence creux de ma chambre que naissent les meilleures idées. Et mon cœur se calme. Il y a une contrepartie à mes réveils précoces. Aussitôt après le déjeuner, je glisse dans un piteux état de léthargie et mes paupières s'abaissent comme le rideau de fer d'une boutique. Si je pouvais, je croiserais les bras sur le comptoir de la librairie pour y poser ma tête et faire un somme, même court. Ou bien je m'étendrais sur le kilim à mes pieds, nez entre les pattes et queue sur le côté, comme Mondo, le setter Gordon de Gabriella. Évidemment, je ne peux pas et je résiste. Pour m'arracher à cette torpeur, je monte à l'étage et sous prétexte de remplir les thermos, je me réfugie dans le coin repas. Oh, rien d'extraordinaire. Ce n'est pas une cafétéria. Simplement deux fauteuils, des tables et des chaises bistrot achetées au marché aux puces de Clignancourt et expédiées jusqu'ici comme les reliques d'un saint pour un prix exorbitant. À 10h précises, Rêves et Sortilèges, ma librairie, ouvre ses portes au monde. L'horaire n'a pas été choisi au hasard. On ressent rarement l'urgence de parcourir une histoire d'amour aussitôt après le petit déjeuner ou juste avant de s'asseoir droit comme un i devant son ordinateur au bureau. Pour les lecteurs insomniaques non plus, mon salon de thé artisanal n'est pas le lieu idéal. Des états d'âme aussi complexes que l'euphorie des débuts, la douleur d'un abandon inexplicable, le regret d'une occasion perdue, l'épuisement de la première nuit ou la décision d'une baise éclair, ça ne se noie pas dans le café au lait. Même si le raffinement des tasses en porcelaine et des verres à pied rangés comme un bataillon de soldats dodus crée un cadre rassurant. Pas de gobelet en carton style coffee break ici, mais pas de croissant non plus, ni de pain au raisin, ni les parts de tarte des romans victoriens. Je n'ai pas la licence pour vendre de petits encas, et je n'ai jamais préparé un soufflet de ma vie. Avant d'ouvrir, je savoure mon heure de liberté et je me consacre à la poussière. Mon poignet léger, à peine un chatouille, mène la danse du plumeau sur les tranches et les couvertures. Avec son manche en bambou et son nuage de plumes d'oie, il est un hommage à ma vieille nounou. Elle s'appelait Maria, comme la calasse, disait-elle, fière de porter un prénom solide et digne. Et faisait briller les meubles de la salle à manger en chantant. L'après-midi, je rentrais de l'école et les trouvais dans la cuisine, maman et elle, assises et plongées dans de grandes discussions. J'attrapais au vol des bribes d'une vie malheureuse et à mes yeux de petite fille à l'imagination déjà trop fertile, Maria était un modèle infatigable de patience devant l'adversité. En faisant la poussière, je chantonne. Des chansons pop des années 70. Un pot-pourri de Lucio Battisti, des Beatles et de Bruce Springsteen. J'évite les arias d'opéra trop compliquées pour mon filet de voix. Le plumeau vole dans l'air au rythme de mes éternuements d'allergique, mais dépoussiérer est une gymnastique nécessaire et le plumeau un allié sûr. Il entretient la relation avec les titres et les écrivains. Inscrit dans la mémoire les couvertures, jette un œil à la trame sur les jaquettes, repère les absents, repêche les oubliés injustement. L'appel silencieux du matin est un bonjour aux nouveautés, une forme d'intimité avec les romans que je ne connais pas, la possibilité d'entremêler les histoires sans contrainte de genre, de siècle ou de décor. Les manuels d'instruction aux libraires donnent des règles précises sur le dépoussiérage et insistent sur la nécessité de ranger la marchandise, comme l'appellent les ignares, le soir avant la fermeture. Je préfère laisser les volumes sommeiller sur les tables, qu'ils s'arrangent entre eux, la nuit, en liberté, sans leur patronne.

Maintenant, je me sens vraiment bien ici, au milieu de mes amours de papier. Des amours garantis, qui ne se dissolvent pas dans la toile d'araignée des rides et qui ont fait taire les inquiétudes compassionnelles des amis et amies, ex-mari, ex-amants, tous convaincus que dans le domaine sentimental, je n'ai pas suivi ce que les grands sages appellent une évolution. C'est bien plus simple. J'en ai fini avec tout ça. Voilà. Et 10 mois après ma fugue en Laponie, les nausées et les malaises ont disparu. J'ai trouvé la couverture idéale pour mes rêveries. Dans les mouvements d'abattement, j'ouvre un roman, sans plus aucun besoin de me confronter aux amours réels. Je suis une femme réalisée. Je passe le chiffon sur les lieux de l'amour, alcôves et hôtels où se sont consommés des mariages solides et d'illicites liaisons. La charmante petite maison à 2 étages avec une grille en hémicycle de Marguerite Gauthier, le vestibule pavé en marbre de couleur de la ferriste d'Ambreuse, la cabane revêtue de bois de sapin brut où la connie de David Herbert Lawrence attendait. Les maisons londoniennes de Thomas Carlyle à Chelsea et de John Keats à Hampstead. Je n'en ai pas vendu beaucoup pendant le salon du meuble. Qui sait, les menuisiers et les designers ne tombent peut-être jamais amoureux. Dans quelques minutes, il sera 10 heures. Il me reste juste le temps pour une tasse de thé aux agrumes.

cet auteur, psychanalyste, nous parle de l'émotion qui nous étreint quand nous lisons un ouvrage. Nous ne cessons de lire, surtout nous les citadins. Même si nous n'ouvrons pas un livre, n'achetons pas de journaux, noms de rues, de magasins, panneaux publicitaires, feux de croisement, poteaux de signalisation, etc. Nous sommes appelés à n'être que des lecteurs de signes. Le monde moderne, le monde urbanisé est peuplé de signes auxquels nous répondons. Trouble quand nous ne savons pas ce qu'ils signalent, en voyage à l'étranger par exemple, ou quand ils sont indécis et que nous sommes contraints de les interpréter. Dans l'état amoureux, dans la fébrilité jalouse, nous sommes à l'affût de signes. Proust, Alain. Nous voulons savoir, savoir à quoi nous en tenir. Nous cherchons à lire un visage. Nous voudrions qu'il soit un livre ouvert, de part en part, déchiffrable, qu'il ne cache rien. Lire un visage, lire dans les pensées. Seul moyen d'éviter la réponse nécessairement trompeuse à la question « À quoi penses-tu ?» Lire les rêves, pénétrer dans les replis du sommeil d'Albertine. Exigence impossible à satisfaire. Les signes dérobent l'objet sans le dénuder. Inflation actuelle du mot « lire ». Nous lisons une carte, un cliché radiographique. Au football, au tennis, il faudrait lire le jeu de l'adversaire. On nous apprend à lire un tableau de peintre contemporain. L'expérience de la lecture n'est pas celle-là. Elle en est l'opposé. Lire un livre, se laisser emporter par lui, consentir à être entraîné vers l'inconnu dans un double mouvement d'aliénation, d'étrangement et d'appropriation. C'est désapprendre à décoder les signaux, à interpréter les images. La critique textuelle rabat l'expérience de lecture sur le déchiffrage. Décoder, décrypter, détecter les signifiants. Quand Roland Barthes reconnaît le plaisir du lecteur, il le nomme « plaisir du texte ». L'auteur peut-être fabrique un texte. Mais ce n'est pas un texte qui me donne du plaisir, m'exalte, me bouleverse. Nous avons connu, nous retrouvons parfois, des émotions aussi intenses que celles que nous éprouvions enfants quand nous plongions étendus sur le sol, sur un lit, dans un livre pour nous y perdre, oublier notre identité, notre présent, notre famille. Nous n'entendions plus ce qui se disait autour de nous. Nos mères nous réprimandaient. « Tu vas t'abîmer les yeux !» Alors qu'ils s'ouvraient sur des mondes, des pays ignorés, des personnages inquiétants, des aventures insensées, des femmes qui parfois nous faisaient peur, parfois nous enchantaient, et dont nous tombions amoureux pour la vie. L'expérience de lecture préfigure celle de l'analyse. Toutes deux sont transport, transfert, hors de soi. Toutes deux sont épreuves de l'étranger, d'un étranger qui serait au plus près de l'origine. Consentir à se laisser capter, emporter, à ne plus voir ce qui est autour de soi, à ne plus être enfermé dans ce qu'on croit être soi, à ne plus rien entendre que ces voix-là, venues de l'arrière-pays. Avant l'écrivain, la haide. Avant le roman, le conte. Avant l'écrit, la parole. Avant le langage, la poésie qui nous fait croire que le mot pourrait bien être la chose.

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1: Vous êtes-vous posé la question de comment classer les livres dans notre bibliothèque? Il y a une quinzaine d'années, la maison d'édition parisienne pour laquelle je travaillais alors publia un roman du grand écrivain et critique italien Giuseppe Ponteggia. Sans doute personne d'autre que moi, baragouinant l'italien, n'était disponible ce soir-là et je fus chargé de le traiter. Nous nous retrouvâmes pour dîner dans un restaurant russe proche du carrefour Vavin. Nous entendîmes fort bien, et d'autant mieux que lui et sa femme Lucia parlaient un français bien moins artisanal que mon italien. Au bout de quelques minutes de conversation, nous prîmes conscience d'un point commun qui transforma l'intérêt de la soirée. Nous possédions tous deux une bibliothèque monstrueuse de plusieurs dizaines de milliers d'ouvrages. Non pas une de ces bibliothèques de bibliophiles aux ouvrages si précieux que leurs propriétaires ne les ouvrent jamais de crainte de les abîmer, mais une bibliothèque de travail où l'on n'hésite pas à écrire dans les livres, à les lire dans son bain et où l'on conserve tout ce que l'on a lu, livres de poche compris et les multiples éditions éventuelles du même ouvrage, ou que l'on a l'intention de lire plus tard. Une bibliothèque non spécialisée, ou plutôt spécialisée dans tellement de domaines qu'elle en devient généraliste. Nous dissertâmes tout au long du repas sur le bonheur et la malédiction pesant sur notre sort. Les livres sont coûteux à l'achat, ne valent rien à la revente, sont hors de prix lorsqu'il faut les retrouver une fois épuisés, sont lourds à porter, prennent la poussière, craignent l'humidité et les souris, sont, à partir d'une certaine quantité, quasi impossibles à déménager, nécessitent un classement précis pour pouvoir être utilisé et surtout dévorent l'espace. Il m'est arrivé d'avoir une salle de bain aux murs tapissés de rayonnage, ce qui interdisait l'usage de la douche et obligeait à prendre son bain la fenêtre ouverte à cause de la condensation. Et aussi dans ma cuisine, ce qui prohibait un certain nombre d'aliments à l'odeur particulièrement prégnante. Comme nombre de mes confrères, j'ai mis longtemps avant d'avoir les moyens immobiliers de mes ambitions bibliophages. Il n'y a que le mur de ma chambre surmontant mon lit qui ait toujours été épargné en raison d'un traumatisme ancien. La découverte il y a bien longtemps des circonstances de la mort du compositeur Charles-Valentin Alcan, surnommé le Berlioz du piano, retrouvé chez lui le 30 mars 1888, écrasé par sa bibliothèque. Enfin, ce soir-là, Ponteggia et moi rencontrions un autre membre de notre confrérie clandestine et forcément restreinte, étant donné les conditions à réunir, et pouvions aborder un certain nombre de questions graves ignorées par le commun des mortels. Pourquoi, par exemple, est-il si fréquent qu'un livre épuisé, commandé des réceptions d'un catalogue de vendeurs d'occasion, se révèle finalement déjà indisponible? Le classement de la bibliothèque doit-il être alphabétique? Par genre, par langue, chronologique, ou pourquoi pas selon un réseau invisible d'affinités, genre Warburg, ignoré de tous, sauf de l'intéressé. Gilbert Lely, le poète et spécialiste de Sade, avait, paraît-il, 100 ouvrages, c'est lui. Pas un de plus. Et lorsqu'il en ajoutait un, il en retirait un autre. Georges Perec cite le cas d'un ami à lui, parvenu par un calcul aussi oulipien qu'incompréhensible, au nombre idéal de 361. Mais sans vraiment parvenir à décider comment considérer les œuvres en plusieurs volumes, ou les ouvrages de la Pléiade par exemple, contenant plusieurs œuvres. Nous étions heureux, Ponteggia et moi, de comparer les réactions de nos visiteurs occasionnels devant le spectacle étonnant pour eux. Après des « oh » et des « oh » viennent inéluctablement les mêmes questions. « Vous en avez combien ? Vous les avez tous lus ? Comment vous vous y retrouvez ? Etc. etc. » Pour nous, l'étonnement serait plutôt, lorsque nous pénétrons chez quelqu'un, l'absence de livres ou l'aspect éthique de la bibliothèque d'un soi-disant confrère, ou alors des ouvrages parfaitement rangés, souvent protégés par des vitres, et dont on sent bien que la présence est d'apparat. À la fin de la soirée, la vodka aidant, nous en sommes venus à imaginer une association des propriétaires de bibliothèques de plus de 20 000 ouvrages, Justement, le nombre d'ouvrages que comportait la bibliothèque du professeur Eramano Finzi continue dans le roman de Giorgio Bassani, qui se chargerait de défendre les intérêts de notre minorité méconnue. L'association ne vit jamais le jour. Mais après cette soirée, une amicale complicité demeura entre nous, qui ne se démentit jamais jusqu'à la disparition prématurée de Giuseppe di Peppo Pontigia en juin 2003. Mais comment en arrive-t-on là? Les réponses individuelles sont sans doute nombreuses et l'on pourrait y trouver de la tradition familiale, des études brillantes, un destin d'érudition, une tendance à la misanthropie ou un mélange de ces éléments. Chez moi, rien de tout cela. Plutôt le désir d'appliquer la définition du même Borges. Le paradis est une bibliothèque. Ou de Bachelard, le paradis n'est-il pas une immense bibliothèque? En l'inversant par prudence agnostique. La bibliothèque est ce qui se rapproche le plus du paradis terrestre. Avant cela, il y a eu la découverte de la lecture qui fut comme un rayon de lumière dans l'atmosphère enténébrée d'une enfance provinciale dans les années 60. Qui chantera un jour l'ennui de cette époque alors que les pères de famille reconstruisaient la France économiquement, sans oublier de se servir au passage, et que femmes et enfants vivaient comme au XIXe siècle. L'ennui de l'enfance ne pouvait être combattu que par le sport et la lecture. Celle-ci avait quelque chose du fleuve édénique aux quatre têtes partant à la découverte des quatre horizons. La lecture n'avait que faire des distances et me transportait instantanément dans les contrées les plus éloignées, aux mœurs les plus étrangères. De même avec les siècles passés. Il suffisait d'ouvrir un livre pour marcher dans le Paris du XVIIe, au risque de recevoir le contenu d'un pot de chambre sur la tête, défendre les murailles de Byzance sur le point de tomber aux mains des Ottomans, ou se promener dans Pompéi à la veille d'être enseveli sous un flot de ponces et de cendres. Je m'aperçus, après un certain temps, que les livres n'étaient pas simplement un moyen d'évasion salutaire, mais qu'ils contenaient aussi les outils permettant de décrypter la réalité environnante. La petite bourgeoisie montante voulut pérenniser son ascension, et pour cela paya des études à ses enfants. Il était temps de passer du commerce au barreau, à la médecine ou à la finance. Là se trouvent les véritables racines de mai 68. Les enfants étaient devenus plus intelligents, ou tout au moins plus savants, que leurs parents, ce qui n'était pas difficile, et commencèrent à soulever des questions inédites qui n'étaient pas absurdes et qui ne reçurent des débuts de réponse que lorsque les premiers pavés commencèrent à voler. Évasion et connaissance, tout cela passa par les livres. Il m'en est resté une reconnaissance éternelle, une sorte de dette morale à leur égard que je n'ai toujours pas fini de rembourser. Ce fut aussi un moyen d'échapper aux rails familiaux, d'où l'ambition qui en valait bien d'autres, de profiter plutôt de sa vie pour lire tous les livres.

Qui, parmi les passionnés de lecture, n'a rêvé un jour que s'ouvre la librairie idéale ? Il n'aurait pas tenu longtemps dans cet emploi si ce même hiver, en décembre, un après-midi, à l'heure creuse, il n'avait remarqué dans la librairie une jeune fille en tenue de ville. Encore que cette appellation conventionnelle convienne mal à un accoutrement qui ne l'était pas, disons en tenue inhabituelle à Miribel, en train de lire, debout, de plus en plus captive au fur et à mesure qu'elle avançait, de moins en moins soucieuse d'être vue. « Rapport aux bêtes », un roman de Noël Revaz, qui vent mettait très haut. Comme au bout d'une heure et demie, elle arrivait à la dernière page, refermait le livre, manifestement émue, et le remettait à sa place sur le rayon du premier choix, elle vit les yeux d'Ivan sur elle, rougit, et lui dit en soutenant son regard « Je n'ai pas d'argent ». « Aucune importance », s'empressa de le rassurer Ivan, qui avait encore cette liberté, du moins, de recevoir qui il voulait dans son sous-sol. Il désigna du menton le livre à peine remis en place. « Alors, demanda-t-il, qu'est-ce que vous en pensez ?» La jeune fille était sous le choc. Cela faisait longtemps qu'elle n'avait rien lu d'aussi fort. Le fond, le contexte des personnages, ce primate d'agriculteur de moyenne montagne et sa femme sans nom. Elle n'était pas prête de les oublier. Mais le plus remarquable, à son avis, était la manière de ce long monologue, la phrase, l'inventivité de l'auteur qui créait une langue nouvelle, un français sans équivalent, tout cabossé, boiteux et pleinement justifié, étant donné la brute qui le parlait, elle aussi sans pareil. On finit le livre, on n'a jamais rien lu de tel. On se dit que cet homme ne pouvait parler que cette langue, dit la jeune fille éblouie. Ivan était passé devant son comptoir. Cet homme, dont l'auteur assure qu'il est imaginaire. Vous connaissez Noël Revaz ? Qui est-ce donc pour écrire avec une telle force ? Je ne la connais pas personnellement, mais j'ai écouté une longue émission sur elle à la radio. C'est une Suissesse de 30 ans, professeure de latin, qui a publié là son premier roman. Un client faisait signe à Ivan qu'il avait une question à lui poser. La jeune fille sembla reprendre conscience du lieu et de l'heure. « Merci de m'avoir laissé lire, » dit-elle à voix basse. « Recommencez quand vous voudrez, » offrit Ivan en s'écartant d'elle. « Je ne sais pas, » dit la jeune fille, les yeux soudain ailleurs. Mais pour l'heure, elle ne bougea pas. Elle n'était ni grande ni petite, ni jolie ni laide, ni mince ni grosse. La seule épithète adéquate pour la dépeindre était « « Excuse, » se disait Ivan en rendant lentement la monnaie au client. Cette fille était exquise. Elle portait les vêtements d'un esprit libre. Un pantalon de drap rentrait dans des bottes de caoutchouc brun, une veste de gabardine, une écharpe d'enfant au tricot rouge et de sa poche dépassait un parapluie pliant mal replié. « Elle était à Miribel pour la journée, » confia-t-elle à Ivan. Le client sortit. Elle ne savait pas ce qui est. À la différence des copains de fac qui l'avaient entraînée et qu'elle devait retrouver à leur voiture à la nuit. Elle étudiait la sociologie à Grenoble, avait grandi à la campagne en Belgique et se troubla encore pour expliquer, quand Ivan lui demanda comment elle s'appelait, puis d'où lui venait ce prénom peu courant d'Annie, que c'était l'abréviation d'un prénom composé qu'elle avait toujours détesté. Trois semaines plus tard, ce même hiver, à la mi-janvier 2004, un matin de peu d'affluence, en dépit d'un brouillard bien établi, où Ivan, assis derrière sa caisse, était plongé dans les bottes rouges de Franz Bartelt, un auteur qu'il avait découvert peu avant et dont il avalait avec ravissement tous les romans l'un après l'autre, trois livres furent posés devant lui, debout. Ivan reconnut les trois romans de McCarthy, composant sa trilogie des confins. Il releva la tête. Une longue dame attendait, les yeux sur lui, qu'il veuille prendre sa présence en considération. Ce n'était pas une inconnue pour Ivan. Il l'avait vue plusieurs fois dans la librairie. Elle ne passait pas inaperçue avec sa haute taille, sa beauté, et le voile de tristesse qui ne la quittait pas. À part lui, Ivan l'avait surnommée Sylvana Mangano, car elle lui rappelait la mère du jeune Tadzio dans « Le mort à Venise » de Visconti.
un film qu'il trouvait d'ailleurs en deçà de la nouvelle éponyme. Il donnait ainsi des surnoms à ceux de ses clients qui gardaient leur vrai nom pour eux. La belle grande dame, Yvan, avait remarqué à quel point son goût était sûr. Elle n'achetait que des romans, sortant toujours du lot et rarement d'actualité. Ou, quand par exception c'était une nouveauté, la seule de l'année dont Yvan trouvait qu'elle méritait d'être lue. Les fois précédentes, il avait eu un mot pour la féliciter. Quel livre ! Ou magistral ! Pas davantage, car elle ne semblait pas souhaiter bavarder. Mais cette fois, comme elle avait choisi sur le rayon de miel trois ouvrages du même McCarthy, et qu'Yvan mettait cet auteur au-dessus de tous les romanciers vivants de par le monde, il lui rendit son regard et lui dit « Vous avez pris là les trois plus beaux romans du magasin. » « Je le crois volontiers, » dit-elle en souriant. Elle venait de lire les deux premiers, « De six jolis chevaux » et « Le grand passage ». Elle avait hâte de lire le troisième et puis de faire circuler le triptyque autour d'elle. Elle bénissait le ciel du mauvais temps. Ce soir, elle aurait fini des villes dans la plaine. Elle n'apprêtait à passer une journée inoubliable. C'est ainsi qu'elle se rappelait les jours où elle avait lu les tomes 1 et 2, le premier au cours d'un voyage en train entre Florence et Rome, il y avait une semaine. Le second le lendemain à Rome, où toute affaire cessant, elle n'avait plus eu qu'une idée en tête, savoir qui était cet auteur et quels autres livres il avait écrits. Yvan était sous le charme. De toutes les fonctions de la littérature, vous me confirmez qu'une des plus heureuses est de faire se reconnaître et se parler des gens faits pour s'entendre.

0: Nous espérons vous avoir intéressé avec les passages d'ouvrages que nous aimons bien. Pour cela...
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4: 14h10 KU sur RFI. Bonjour à toutes et à tous, soyez les bienvenus si vous nous rejoignez. RFI à Paris, il est 18h.
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5: Adrien Delgrange.
4: Nous sommes le mardi 2 juin. Dans cette édition, nous parlerons tout d'abord de la guerre en Ukraine. Les autorités ukrainiennes ordonnent l'évacuation d'habitants. Les autorités demandent à des milliers de civils de quitter la région de Kharkiv avant d'éventuels bombardements russes. Au Liban, hier soir, ce sont des milliers d'habitants du sud de Beyrouth, la capitale, qui ont dû quitter leurs habitations de peur d'être bombardés par l'armée israélienne. Au reportage à suivre. Dans ce journal aussi, en France, Parcoursup, du nom de cette plateforme pour l'orientation des jeunes après le bac, un système à la française qui ne fonctionne pas bien. Et puis enfin, nous parlerons de sport, tennis à Roland-Garros, le numéro 3 mondial. Alexander Zverev est le premier à filer en demi-finale du tournoi parisien. Un accord de la honte pour certains élus. Un accord nécessaire pour d'autres élus. Les eurodéputés ont donné majoritairement hier soir leur feu vert, leur accord pour créer des centres à l'étranger où les migrants en situation irrégulière pourraient être renvoyés. Des centres appelés plateformes de retour. Ce sont des centres situés en dehors de l'Union européenne. Les 27 pourront ainsi envoyer les migrants qui n'auront pas eu le droit d'entrer sur le territoire européen. Sofia Katsenkova, bonjour.
7: Bonjour.
4: À droite et à l'extrême droite, on salue un texte censé accélérer les expulsions. À gauche, on dénonce un recul des droits humains.
7: Oui, les négociations ont duré jusqu'à tard ce lundi soir à Bruxelles. Le sujet le plus sensible, ce sont ces centres de retour. L'idée est d'envoyer des personnes en situation irrégulière dans des pays qui ne font pas partie de l'Union européenne. Cette idée rappelle ce que l'Italie a voulu faire en Albanie. La chef du gouvernement, Giorgia Meloni, a fait construire des centres dans ce pays. Elle voulait y envoyer certains migrants avant que leur demande d'asile soit étudiée. Mais ce projet était très critiqué. François-Xavier Bellamy, un député européen de droite, dit que le projet européen n'a rien à voir avec celui en Italie.
8: L'Italie a créé des centres pour accueillir les demandeurs d'asile. Nous, nous créons des centres de retour pour des personnes qui sont déboutées du droit d'asile, par exemple, et qui ont été déboutées par une décision de l'État, puis par une, deux, trois, quatre décisions de justice successives parfois.
7: Mais cette explication n'a pas convaincu la gauche. Mélissa Camara, une députée européenne de gauche, pense que ces centres de retour peuvent mettre en danger les droits des migrants.
9: Cet accord, pour moi, est un accord de la honte. Je ne vois pas comment, en multipliant ces centres de retour à l'extérieur des frontières européennes, on va s'assurer des droits fondamentaux des personnes qu'on envoie. Et encore une fois, je voudrais le rappeler, on parle d'envoyer aussi des enfants dans ces centres. Et donc, c'est la vie d'enfants, de femmes et d'hommes qu'on met en danger. On parle de la vie et des droits les plus fondamentaux de personnes.
7: La bataille politique n'est donc pas terminée. La gauche veut bloquer le texte lors du vote final au Parlement européen.
4: Un vote prévu dans les prochaines semaines au Parlement européen. Merci Sofia Katsenkova. L'Ukraine qui ordonne l'évacuation de milliers de civils dans la région de Kharkiv. En Ukraine, fuir au plus vite avant d'éventuels bombardements russes. Les autorités demandent ainsi à des milliers d'hommes, femmes et enfants de quitter les villes et villages de la région de Kharkiv, région frontalière de la Russie. Cet ordre d'évacuation concerne environ 7000 personnes. Tôt ce matin, une attaque russe, au moins 21 morts, dont 15 blessés dans la ville de Dnipro. Le président ukrainien Volodymyr Zelensky demande de nouveau de l'aide au président américain pour pouvoir se défendre face à la Russie. 18h04 à Paris, au Proche-Orient, penchons-nous à présent sur la guerre au Liban. Que faut-il croire des annonces hier de Donald Trump sur une éventuelle désescalade entre Israël et le Hezbollah? Aujourd'hui, des représentants d'Israël et du Liban ont été reçus à Washington au département d'État pour de nouvelles négociations directes. Sur place, à Beyrouth notamment, l'incertitude demeure au lendemain d'une journée sous tension où pendant toute la journée, Israël a annoncé des frappes sur la banlieue sud, ce qui a provoqué un important déplacement de population. Reportage de nos envoyés spéciaux Nicolas Falaise, Jade Coury.
3: Toute la journée, ils ont quitté la banlieue sud de Beyrouth. Des familles entières dans leurs voitures ou dans des taxis collectifs. D'autres patientaient au carrefour avec leurs valises dans l'attente d'un véhicule.
6: Ils ont lancé des avertissements. On ne peut pas faire confiance à Israël. Si tu es chez toi maintenant et qu'il y a un raid, tu ne sais pas à quel endroit. L'avertissement, ce n'est pas pour un site ou un immeuble. Il frappe des quartiers entiers. Tu ne peux pas savoir. La dernière fois, nous sommes partis en pleine nuit à 3 heures du matin. Je ne sais même pas comment nous avons fui ni comment nous sommes revenus. J'espère qu'il ne va rien se passer.
10: Depuis ce matin, nous sommes dans un état de tension permanente. On ne sait jamais à quel moment un bombardement peut survenir. Nous venons tout juste de quitter notre maison. Nous sommes partis seulement après les avertissements. Nous sommes d'abord restés en nous demandant ce qui pouvait arriver. Mais après l'avertissement, lorsque nous avons compris que la menace était réelle, nous avons quitté la maison.
3: En fin de journée, coup de théâtre, Donald Trump annonce qu'Israël ne bombardera finalement pas la banlieue sud de Beyrouth. Et de sources diplomatiques libanaises, on affirme que le Hezbollah a accepté une cessation mutuelle des attaques. Les combats se poursuivent néanmoins dans le sud du Liban, notamment dans la vaste zone occupée par Israël. Jade Coury, Nicolas Falaise, Beyrouth, RFI.
4: Les Libanais à l'épreuve d'une nouvelle guerre. Les équipes d'RFI mobilisées demain, mercredi 3 juin, en direct de Beyrouth. Trois éditions spéciales à écouter à partir de 8h, 13h, 19h, heure de Paris. Sur le continent africain, bonne nouvelle sur le front de l'épidémie d'Ebola, maladie mortelle, maladie hémorragique. L'Organisation mondiale de la santé a largement revu à la baisse son estimation de cas suspects de ce virus en République démocratique du Congo et en Ouganda, qui passe de 906 à 116 cas. En France, à la page éducation, pour choisir son orientation après le baccalauréat, il faut impérativement passer par Parcoursup. 1 million de candidates et candidats attendent à l'heure actuelle les résultats de cette plateforme numérique pour connaître leur avenir après le bac en poche. Alors, quelles écoles, quelles facultés vont les accepter ou encore dans quelle ville vont-ils étudier? Un parcours à vivre, souvent difficile, souvent semé d'embûches. Quand les candidats n'ont rien trouvé, certains se tournent vers les écoles privées avec parfois de mauvaises expériences. Oriane Gendreau.
11: Valentine a redoublé 2 fois son année à l'université, donc pour ne pas en refaire une troisième, elle a décidé de s'inscrire dans une école de journalisme privée.
12: On m'a dit oui, vous pourrez faire des alternances dans des beaux métiers et tout. J'ai compris que je m'étais mis dans un sacré bourbier et que en fait je ne pouvais pas m'en détacher parce que si je m'en détache, je dois payer 6 500. Donc je me suis retrouvée un peu engrainée dans cette école.
11: Le but de ces écoles, c'est de gagner de l'argent. Claire Marshall est journaliste et enquêtrice. Pendant 2 ans, elle a enquêté sur un des plus gros groupes d'écoles privées de France, le groupe Galiléo. Elle décrit la manière dont ces formations lucratives, c'est-à-dire qui veulent gagner beaucoup d'argent, arrivent à s'enrichir.
13: Les écoles privées lucratives vont rogner sur des coûts. Donc, par exemple, supprimer les demi-groupes, augmenter le nombre d'étudiants dans chaque classe, augmenter les tarifs des formations tout en diminuant le nombre d'heures de cours, avec des conséquences très importantes sur les étudiants eux-mêmes, hein, qui s'endettent souvent pour accéder à ces établissements-là.
11: L'enquêtrice le rappelle, toutes les formations privées ne sont pas comme ça. C'est ce tri entre bonnes et mauvaises formations que propose Stéphane Piednoir. Il est chargé de présenter au Sénat une loi qui va permettre de mieux contrôler ces établissements privés.
14: Il y a une nécessité de flécher, par exemple, les financements publics de l'apprentissage à des établissements qui seraient reconnus dignes de confiance.
11: Son texte de loi a plusieurs objectifs. Le principal est que les formations devront être validées par l'État, puis être présentes sur Parcoursup. Comme ça, si l'école n'est pas...
4: Merci.
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sérieuse, débrouillée, futée, Sandrine, digne fille, soutien de famille, se donne fièrement à son devoir de femme. Sa demeure fragile, sombre débarras frauduleux, soigné, décrassé, frotté, squatté depuis février, leur sert de foyer. 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Scrupuleuse, déterminée, forcenée, Sandrine dans une firme scotche des formulaires sur des frigos sortant de fabrication. Souvent, délirant film, Sandrine divague, fabule. 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Sordide délire finalement. 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Sortie de famille, senteur de frites, saucisses de Francfort. Soudain, dans la fête, se détache frappant le sourire d'un forain. Sandrine, dépendante forcée de ses deux frères, se détourne furtive. Surgissant diable fébrile, Sergio, dit Féfé, stand des féeries, simplement dévoile sa flamme. Sandrine, décontenancée, figée, ses deux frères slalomant dans la foule, se demandent que faire. Se détourner froidement serait dommage, franchement. Sourire dessiné finement, soutenu de fossettes sensuelles, drôle de frimousse, Sandrine dévisage le forain. Se dérobant féline, sautillante derrière Féfé, ils sortent de la foire. Ces deux frères se débrouilleront facilement. Septembre déploie fragile ses derniers feuillages sanguinolents de feu. Secrètement, décembre forge sa despotique froidure. Sandrine, dévêtue, frissonne. Ses deux fesses se dressent fermes, sublimes de féminité. Son dos frémit sous les doigts fins et sensuels de Féfé. Soupir de fauve, sauvage désir fécond, savant démon femelle se désaltérant aux fontaines de sucs délicats fusionnant. Spasme, démence, fougue, Sergio devient fou, Sandrine décolle foudroyée. 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Sergio, déçu, fume. Soleil dans la fenêtre, Sandrine dans le flou, Sergio disparu, fuir. Serpentant des dalles fumants, Sandrine dévale les faubourgs. Sa dépendante famille, sans doute fâchée, se demande ce qu'elle fait. Soudain, deux flics se dressent fermes. 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Saloperie de flicaille, souillure dégueulasse, fumier. Sandrine dégoûtée fulmine. 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

Baiser d'Hypnose, une émission de Radio Dragon faite pour trouver le sommeil. Ce soir, deux exercices, d'abord très longuement, la posture du cadavre, c'est basique. Et ce soir, on va passer un petit peu de temps à la travailler, à la ressentir. Et puis, pour terminer, la joie d'être, exercice qui va nous projeter au-delà de ce fameux cadavre. Savasavane, version 1. Donc, on commence par Savasavane classique, simplement en prévoyant qu'il faudra lever les bras au-dessus de la tête, dans le plan du corps, donc essayer de laisser le maximum d'espace au-dessus de la tête pour le faire. Voilà. Tu t'installes en Savasavane, classique au départ, pour prendre contact. Prendre contact, donc, sur le dos, les jambes légèrement écartées, les bras aussi, disons, pas vraiment collés au corps, et la tête, si possible, posée sur le même plan que le corps, que le reste du corps. On va faire un petit tour pour prendre conscience que tout va bien, prendre conscience de la posture. Donc s'assurer que les jambes sont à peu près décontractées, qu'au bout il y a des pieds avec des orteils, que tout ça, ça existe bien, qu'on peut le sentir. Que les masses musculaires des mollets, des cuisses ne sont pas trop contractés, sont néanmoins toniques. Voilà, les jambes sont bien vivantes, bien pleines d'énergie. Pareil pour les bras, que les épaules ne sont pas crispées, que les dorsaux non plus ne sont pas crispés, et que les deux bras sont bien là, étendu calmement, avec les mains et les doigts au bout des mains. La tension est bien jusqu'aux doigts, de même qu'elle est allée bien jusqu'aux orteils. Maintenant le tronc, périnée, s'assurer que le périnée est détendu, le ventre, à son poids, il se soulève, elle inspire normalement. Poitrine, là aussi sensation de la respiration. Et la gorge. La gorge, la tête. Voilà. Tout ça c'est détendu, normalement détendu, on ne fait pas d'effort en plus. Sauf peut-être pour la mâchoire. Périnée et mâchoire sont deux zones clés en matière de détente. Les épaules aussi d'ailleurs. Et ça respire. Une petite, pas vérification, mais une petite investigation à faire consiste à sentir si les deux côtés du corps sont bien symétriques. Symétrique en matière d'énergie. C'est-à-dire s'il n'y a pas un côté qui soit plus dense que l'autre, ou bien plus chaud. C'est souvent le cas. Le but n'est pas de corriger quoi que ce soit. Le but est simplement de bien sentir tout ça. Et par rapport à la variante qu'on va entreprendre, eh bien, d'avoir une base de départ. Donc Savasavana, normal, classique. Respiration classique. Classique au sens bien en place, au son rythme normal. Sans rien forcer, sans rien chercher à ressentir de particulier. Si ce n'est que tout fonctionne, tout est en place. Tout est calme,
Voilà. Alors, la position, la variante que j'ai proposée, on dit que c'est une variante parce qu'on est toujours sur le dos, mais on va voir, c'est une posture qui est quand même notablement différente. Donc, tu es sur le dos et, comme je l'ai dit au départ, essaie d'avoir le maximum de place au-dessus de la tête, dans le plan du corps, hein, une fois de plus. Quitte à te déplacer un peu. Bien. Et justement, cet espace, eh bien, on va l'utiliser en montant les bras au-dessus de la tête. Mains jointes, et si possible, en croisant les doigts. Ça tire sur les épaules. Si tu n'as pas assez de place, tu peux croiser les bras au-dessus de la tête. Ça prend pas de place. Ça ne prend pas de place et c'est quasiment équivalent. Donc, monter les bras au-dessus de la tête, quand je dis au-dessus de la tête, c'est dans le plan du corps, toujours. Et s'il n'y a pas assez de place, croiser les bras. Maintenant, les jambes. Donc, les jambes, on va aussi les changer de position de façon assez radicale. C'est-à-dire qu'on va les plier de façon à ramener les deux pieds, l'un contre l'autre, plante contre plante, près du périnée. C'est un peu la position de la grenouille quand on nage la brasse. Donc, jambes repliées, les pieds plantent l'un contre l'autre et remontent vers le périnée. Alors c'est une position en tension, donc qui est inconfortable ou qui peut paraître inconfortable. Donc tu vas l'explorer en essayant de détendre tout ce qui peut être détendu. Et tu verras que ça ira déjà mieux. Donc on commence par le bas. Les jambes sont plus ou moins pliées, les talons plus ou moins remontés vers le périnée. Donc l'idée, c'est toujours la même, ça consiste à exagérer un petit peu la posture et lâcher un peu, détendre un tout petit peu, hein, de façon à trouver sa zone de confort. Voilà, les reins vont se trouver cambrés, même très cambrés, donc en prendre acte, et quand même faire en sorte qu'il ne soit pas excessivement cambré. On remonte, la poitrine est soulevée, le fait que les bras soient au-dessus de la tête, donc ça soulève la poitrine, soulève la cage thoracique, et tension, on l'a dit, au niveau des épaules, et là, même procédé de relâcher ce qui peut être relâché, c'est-à-dire ne pas avoir une position extrême. Et normalement, si tout se passe bien, la posture peut devenir peut-être pas confortable, mais tout à fait supportable. Les tensions peuvent se faire oublier. Alors pourquoi ? Parce qu'en fait, ce sont les ligaments qui travaillent. Et les ligaments, ils ne fatiguent pas contre les muscles, comme les muscles, pardon. Donc, si tu laisses la posture se faire grâce à la tension des tendons, eh bien, les muscles peuvent se détendre. Donc, tu peux peut-être reprendre l'inventaire, hein, en repartant des pieds, des mains, des cuisses. Est-ce que les muscles, finalement, ils sont tendus ou détendus ? Est-ce que tu ne peux pas les détendre ? En laissant le soin, encore une fois, au ligament des aines, faire le travail. Pas tout à fait pareil pour les reins, mais ça l'est très clairement pour les épaules. Ce sont les ligaments qui supportent la tension. Et du coup, ton attention
eh bien, elle n'est plus mobilisée par la difficulté de la posture elle-même. Donc tu vas apprécier cette posture en tant que telle. Alors d'abord le souffle, évidemment. Bon, le souffle, il est clair que le ventre est un peu sous tension, c'est par lui qui va faire le travail, ni les reins, ni le dos, je veux dire, ni le dos, ben, ça va être la poitrine. La poitrine va se soulever davantage, elle va être sous tension, elle aussi. Et ça, tu peux le constater, l'apprécier. Et sans ça, le souffle est bien dans les narines, la gorge, ça se passe normalement. Une façon d'approfondir la sensation du souffle est de goûter spécifiquement les suspensions du souffle. Suspension poumon plein. Donc, quand la poitrine est gonflée, qu'est-ce qui est gonflé? Qu'est-ce qui est le corps mis sous tension? Souvent, c'est le haut de la poitrine, zone qui habituellement n'est pas très explorée. Et puis, à l'expiration, poumon vide, qu'est-ce qui se passe? Comment ça se situe? Qu'est-ce que révèle le fait d'avoir lâché le souffle? Étant donné que c'est une posture tendue, avoir lâché le souffle ne va pas tout détendre, hein, mais permettre de révéler ce qui est tendu. Voilà. Donc ça, c'est pour la posture, je dirais, l'aspect physique. Hein, et je fais l'hypothèse que tu as trouvé bien ta position, c'est-à-dire que ce n'est pas pénible, une fois de plus. Alors les tendons, ils vont finir par fatiguer, c'est sûr, mais on ne va pas rester comme ça toute la nuit. Donc normalement, là, tu dois être finalement détendu. Même si, encore une fois, la position est un peu acrobatique. Cette posture a de spécial qu'elle dégage les chakras. Et ça, tu dois pouvoir le constater assez facilement. Donc le chakra racine, au niveau du périnée, eh bien, il est de façon assez exceptionnelle, ouvert, hein, puisque les jambes sont écartées, le périnée est dégagé. Donc ce chakra racine, qui est souvent comprimé, hein, quand on est assis en particulier, eh bien là, il va trouver sa place, il va trouver davantage d'espace. On remonte, chakra qui est au milieu du ventre, ou du bas-ventre, comme on veut. Est-ce que tu peux le sentir? Sentir, ça veut dire quoi? Ça veut dire une notion d'espace, une sensation d'espace, ça veut dire une sensation éventuellement chaude, ou froide, on ne sait pas. Sans parler des gens qui visualisent des lumières, mais ça, je ne peux pas en parler trop. Donc, périnée, on a vu, espace. Milieu du ventre, bas ventre, rien de spécial à dire, selon moi. Peut-être un peu d'espace aussi. De même pour le chakra du nombril, parce que les reins étant cambrés, ça crée un espace. Ça ne crée pas un espace uniformément dans toute la profondeur du corps, mais devant le corps, ça crée un espace. Poitrine qui est sous tension, donc le chakra du cœur, il est lui-même sollicité de façon différente. Voilà, chakra de la gorge, rien de spécial par rapport à ce qui se passe ordinairement. La gorge n'est pas spécialement étirée ou autre, ni étirée ni comprimée, donc chakra, il est là. Et enfin, chakra du crâne, et même chose à dire, il est là comme il est dit. Comme habituellement, c'est surtout le chakra du bas qui sont davantage, favorisés. Mais éventuellement, le fait d'avoir tiré les bras au-dessus de la tête, eh bien, ça peut permettre d'avoir une sensation qui se prolonge, les chakras,
qui se prolonge dans le chakra qui est au-dessus du crâne. Dire que avoir levé les bras comme ça, ça étire le corps et donc ça étire la circulation de l'énergie. Donc c'est une posture qui amène pas mal de choses, hein, pas mal de sensations, aussi bien physiques qu'énergétiques. Donc elle est intéressante en tant que telle. En tension. Et on va accentuer cette tension en reprenant une séquence qu'on a faite la dernière fois, qui est la séquence de maintenir les yeux ouverts. Les yeux ouverts sans ciller. C'est-à-dire que les paupières, on essaie de faire en sorte que les paupières ne viennent pas par réflexe se fermer pour soulager les yeux. Donc ça c'est un exercice qui n'est pas très facile, c'est un exercice qui est pénible. Et pénible parce que on est habitué à ce que les paupières viennent rémudifier les yeux, restaurer l'humidité des yeux. Et donc, les yeux vont brûler, une sensation du moins de brûlure qui n'est pas agréable. Et qu'on va essayer de supporter. On va essayer de supporter. Sans pour cela chercher à battre des records. Il n'est pas question de se mettre en compétition avec soi-même. Tu ne dois pas te dire, ah là, je vais tenir 30 secondes, pas du tout.

mais en essayant de d'être dans cette dans ce dispositif des yeux maintenus ouverts. C'est un peu plus facile s'il y a de la lumière dans la pièce. Pas forcément une lumière vive, mais une lumière dans la pièce. Ça aide. Ça aide parce que on voit quelque chose. On est moins focalisé sur la sensation de brûlure. Et on va continuer un petit moment, encore une fois en étant équilibré. Et en exploitant cette posture qui fait que il est facile de se sentir flotter dans l'espace. Cette tension du corps accentue ou donne la sensation d'un corps à l'horizontale avec un espace au-dessus et un espace en dessous. Cette tension du corps fait oublier le contact avec le support, que ce soit le matelas ou que ce soit le sol. Et ça, tu vas essayer de l'exploiter en imaginant que tu flottes dans l'espace. Alors quand je dis en imaginant, il ne faut pas en rajouter, il n'est pas question de voir des petits nuages en dessous, des petits nuages au-dessus, etc. Enfin disons, si ça t'est utile, tu peux y passer, mais il vaudrait mieux éviter. Et mieux éviter et sentir directement l'espace. Le corps qui flotte dans l'espace, qui se trouve dans l'espace. Espace au-dessus, espace en dessous, espace sur les côtés, espace en haut, espace en bas. De façon, je dirais, établie, de façon à peu près stable. Même si on sait que ça ne va pas forcément durer, eh bien, comme une stabilité, un sentiment de stabilité temporaire. Et maintenant, eh bien, on va relâcher tout ça, mais on va relâcher tout ça en l'appréciant, en le goûtant en profondeur. Parce que là est l'intérêt de l'exercice par rapport au sommeil, c'est précisément de se permettre une détente. Une détente importante, d'autant plus importante que tu étais dans une position tendue. Tu fermes doucement les yeux, tu laisses tes yeux plutôt se refermer. Tu apprécies là le bien-être apporté par les paupières qui protègent, qui réhumidifient les yeux, les globes oculaires. Et là, très lentement, eh bien, très lentement, tu vas monter les bras pour les rapporter, les ramener sur le corps. S'ils sont tendus, tant mieux. S'ils ne le sont pas, eh bien, tends-les en les montant, en les faisant pivoter autour des épaules. Les mains viennent au-dessus de la tête, cette fois, c'est à la verticale de la tête. Et les bras, les mains s'abaissent. Doucement, très doucement, sur le corps. Et là, la sensation agréable de soulager les tendons, de soulager les ligaments, de permettre à toute cette mécanique, à tout ce dispositif, de revenir au repos. Et puis maintenant, ça va être le tour des jambes. Donc lentement, lentement, déplier les jambes, les maintenir l'une contre l'autre néanmoins, c'est-à-dire les déplier que dans un sens finalement. Voilà. Et puis maintenant, tout simplement, revenir à la position classique de Savasana. C'est-à-dire, écarter légèrement les jambes, écarter légèrement les bras de chaque côté du corps. Et là, normalement, eh bien, tu es dans une détente très profonde. Parce que non seulement les muscles se sont détendus depuis longtemps, mais aussi les ligaments, tous les tissus profonds. Et dans cette détente, eh bien, tu dois pouvoir trouver le sommeil.
la joie d'être. Tu ressens le corps entier en train de respirer. En train de respirer, de vibrer avec chaque souffle. En inspirant, tout comme en expirant, tu ressens le plaisir. Tu ressens la joie d'être. La joie d'être dans toutes les cellules. À chaque souffle, en inspirant, en expirant, le plaisir, la joie d'être dans toutes les cellules. Et c'est à l'inspiration la sensation de toutes les cellules. Et à l'expiration la sensation de toutes les cellules. Et une fois de plus, l'idée consiste à aller au-delà des mots. D'aller dans la vraie sensation en profondeur, dans le corps. On parle des cellules, des milliards de cellules. Voilà. Sensation, toutes les cellules, l'inspiration, joie d'être. Expiration. Ça respire, ça vibre en même temps. Et de cette sensation émane une joie, ou bien associée à cette sensation, induite par cette sensation, joie. Joie, conscience d'être. La joie dans la conscience. Ça, tu le cultives, comme on vient de voir, à l'inspire, à l'expire, dans toutes les cellules. De façon à bien, pas matérialiser, mais bien faire ressortir cette joie. Bien la rendre presque palpable. Lui donner une densité, une réalité. Et à partir de là, on va estimer que cette joie, elle est constituée. Eh bien, tu vas la laisser s'étendre à l'univers tout entier. Tu vas laisser cette joie s'étendre à l'univers comme si il était ton corps. Ou si tu préfères, comme si l'univers était contenu dans ton corps. De façon à ce que cette joie que tu as constituée, eh bien maintenant, elle s'étend dans l'univers. Tout en restant dans une impression de concentration. L'univers, imagine qu'il est contenu dans ton corps. Et tu le laisses respirer. Tu laisses l'univers déborder lui-même de cette joie qui imbibe tout. Et là, c'est la deuxième étape, c'est la deuxième prise de conscience bien assurée, bien constituée. La joie s'étend dans l'univers tout entier, comme s'il était ton corps. Donc cet état d'être étant acquis,

C'est-à-dire de conserver ton capital de joie que tu as étendu dans l'univers, dans ton corps et dans l'univers. L'un et l'autre sont comme remplis de félicité. Et ainsi, chaque souffle, chaque vibration, chaque sensation laisse éclater la joie. Alors peut-être que tu vas malgré tout ressentir une souffrance quelconque, physique, psychologique, présente, souvenir, etc. Ça peut être dans le corps, ça peut être dans l'esprit. Eh bien, tu laisses cette souffrance se dissoudre dans cette félicité. Et pour ça, eh bien, tu reviens à ce cycle d'inspire, expire, et juste sentir ce bain de félicité qui imbibe tout. Bain qui imbibe aussi bien les galaxies que les cellules de ton corps. Ce qui apparaît se dissout dans la félicité. Et c'est une jouissance sans fin. Sans fin. C'est la joie qui se présente quand tu rencontres un être cher. C'est la joie quand, au-delà du plaisir, tu savoures peut-être une boisson, un repas. Ou bien quand tu contemples la nature, cette joie qui imprègne la nature, qui t'imprègne. Ou une œuvre d'art, ou bien encore un son, une musique, un chant mélodieux. Et tout ça, eh bien, ça révèle cette joie sans fin. Et à chaque souffle, eh bien, tu vas te noyer en elle, et tu vas savourer ce que tu es.

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0: Bonsoir, messieurs, dames. Ce matin, ça a pété grave. On a eu droit à 2 ou 3 explosions atomiques sur la surface de la Terre. Et c'était très impressionnant.
1: Et on était très très bien placés pour observer le phénomène sur TF1, vu que ça fait plusieurs mois qu'on a tous émigré là-haut sur la plateforme spatiale.
0: Alors j'en profite pour passer le bonjour de tous les people et tous les hommes politiques qui sont là-haut. Il y a Arthur, Vincent McDoom, Dubosc, Jack Lang, tout le monde sauf Dieudonné. Alors surtout n'oubliez pas les consignes de prudence, essayez de ne pas sortir de chez vous avant une petite 50aine d'années.
1: Mais en regardant TF1, bien sûr.
0: La carte des survivants dans le nord. Oh, ils sont tous morts, les pauvres ch'tibilotes. La Côte d'Azur, ils sont tous morts. Gros tsunami, on s'en fout, il restait plus que des Russes. Voyons le reste de l'Europe avec l'Italie du Nord. Eh ben, ils ont morflé les Ritales. Bien fait pour eux, ils avaient qu'à peine nous piquer la Coupe du Monde. Alors, le coefficient des marées, ils vont être contents, les surfeurs. Il y a des grosses vagues sur le Pays Basque. Hein. Et des... Ben oui, on pleurniche, madame, mais fallait regarder la météo TF1. Hein. La circulation. Attention, les automobilistes, si vous passez par Poitiers, risque de traverser de maison. Hein. Ça, c'est de la grosse tornade. À mon avis, il y a des vaches qui vont faire le baptême de l'air. Hein. Vous voyez, c'est de l'ectopascal, c'est du gros, du gras, du velu, hein, avec des poils. Hein. Alors, attention, si vous êtes sur le front nord-nord-est, on nous signale un gros risque d'invasion chinoise. Hein. Ils ont pas trop apprécié qu'on boycotte leurs produits et donc ils vont venir vous péter la gueule. Attention, le chinois est fourbillé, taquin. Et ils sont nombreux, hein. C'est de la chair à canon. Donc, si jetez-vous, je prépare les sacs à dos et les gamelles. Il risque d'y avoir des petits mouvements de population. Les conseils de bison futé, en cas d'exode massif, n'essayez pas d'aller tous vous réfugier en Corse parce qu'ils vous laisseront pas rentrer des Corses. Vous allez vous prendre des coups de chevrotine dans la gueule et ça n'est jamais très agréable. De toute façon, c'est trop petit, hein. Ça tiendrait pas. Donc, le mieux, ça sera peut-être de collaborer avec l'occupant, mais bon, ça, chacun fait ce qu'il veut. Et voilà.

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